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baiser d'hypnose, émission de Radio Dragon, faite pour trouver le sommeil et un sommeil réparateur. On commencera par une relaxation, parce que c'est vraiment la base de vouloir trouver le sommeil, du repos. Ensuite, on fera un intermède culturel sur le rêve. Considération sur le rêve, comme ça. Proposition. Et puis, pour poursuivre dans cet esprit du rêve, eh bien, on terminera par un deuxième exercice qui s'appelle la nature de la lumière, qui permet de projeter le mental dans une dimension intéressante. Relaxation de base avant le sommeil. La façon la plus naturelle d'aborder un temps de relaxation est de partir de la position prise spontanément par le corps. Alors on va prendre l'exemple extrême d'une situation de stress ou d'angoisse. L'angoisse, ça conduit à un corps crispé, replié sur lui-même. Et si on est couché, replié sur lui-même en chien de fusil. Les mains sont croisées sur la poitrine, les genoux remontés haut, la mâchoire est crispée, la tête est rentrée dans les épaules, les muscles du dos sont contractés, etc. Et l'essentiel, alors, eh bien, c'est simplement d'en prendre conscience. D'en prendre conscience membre par membre, région du corps par région du corps. Et à partir de là, seulement, on peut tenter une détente progressive. Par exemple, descendre progressivement les genoux, décrisper la mâchoire, sortir la tête des épaules. Et dès qu'on a fait quelque chose comme ça, c'est une pause, on fait une pause pour goûter les changements correspondants. Qu'est-ce que ça fait d'avoir un petit peu déplié les jambes? Qu'est-ce que ça fait d'avoir sorti un peu la tête du cou? Et là, on peut décider ou pas d'aller plus loin. Aller plus loin, c'est-à-dire bien déplier complètement les jambes. Redresser le haut du corps et sentir, si c'est possible, bien sûr, le bien-être que ça apporte. Et on peut s'arrêter là. On peut estimer qu'on en a assez fait, que déjà c'est un progrès considérable par rapport à cette crispation de départ. Et peut-être que tu te sens, on se sent capable d'aller un cran plus loin. Et un cran plus loin, eh bien, ça veut dire basculer sur le dos, puisque le corps est à peu près aligné. Donc, basculer sur le dos, en ayant la tête légèrement surélevée, c'est plus facile. Ce qui nous rapproche de cette fameuse posture du cadavre, et c'est là où je voulais en venir, parce que rien n'oblige à s'y conforter. C'est une posture théorique. C'est pas la peine de la prendre si on se sent mal. C'est beaucoup plus intéressant de rester dans une posture où on se sent bien. Et ça peut être une posture intermédiaire. Intermédiaire entre le point de départ que j'ai évoqué de façon extrême et puis cette fameuse posture cible. Donc, posture intermédiaire en fonction du ressenti du moment. Une posture de relaxation courante consiste à garder des autocontacts. Position du cadavre, on est sur le dos. Les bras sont légèrement écartés du corps et les jambes sont elles-mêmes légèrement écartées. Ça n'a rien d'obligatoire. C'est mieux, c'est nécessaire pour faire certains exercices, mais c'est pas obligatoire.
Typiquement, on peut très bien avoir les jambes croisées à hauteur des chevilles. On peut très bien avoir les mains posées sur le corps, croisées sur la poitrine, par exemple, ou croisées sur le ventre, ou posées sur les cuisses. Et pourquoi c'est plus confortable? Eh bien, c'est important parce que les autocontacts permettent de pallier le stress. C'est rassurant. Et si on a besoin d'être rassuré, il n'y a aucune honte, il faut se rassurer. Donc, position de relaxation avant le sommeil ou lors d'une insomnie. Eh bien, c'est une position qui est avant tout celle qui vient d'elle-même. Néanmoins, on est sur le dos, d'une part, et c'est une position symétrique. Position symétrique parce que elle permet une bonne circulation de l'énergie, du souffle, etc. Et je dirais qu'un tel processus de relaxation est nécessaire et suffisant pour se préparer au sommeil. L'idée de dire « j'ai décidé de dormir, je me mets au lit, je prends d'emblée la position du sommeil » est une mauvaise idée. C'est une mauvaise idée parce que aller vers le sommeil, c'est en soi une première démarche. Et si on la fait consciemment, c'est une première démarche agréable. Alors bien sûr, on peut aller plus loin. On peut aller plus loin, c'est tout, ce sont tous ces exercices de relaxation, etc., etc., que je vais aborder là, à titre, je dirais, d'un exemple parmi d'autres. La relaxation, le sommeil, je rappelle que on travaille sur trois registres. Il y a le corps, il y a le souffle et le mental. Et ces trois registres sont interdépendants, bien sûr. On n'est qu'une seule personne. On n'est qu'une seule personne, mais néanmoins, notre conscience nous permet et nous donne cette liberté de différencier ce qu'on fait sur le corps, ce qu'on fait avec le souffle et comment le mental se positionne là-dedans. Voilà, donc on va aller un cran plus loin, à titre un peu d'exemple, et puis pour ce soir. Donc on a vu, le corps, il est dans une position détendue et confortable. Confortable, une fois de plus, d'un double point de vue, confortable sur le plan physique et confortable sur le plan psychologique. Se forcer à une posture théorique, parce que normal sur le plan physique, ne sert à rien si on ne se sent pas à l'aise. Voilà. Donc, eh bien, je fais l'hypothèse que tu es comme ça. Sur le dos, détendu, jambes écartées ou jambes croisées, peu importe. Si on travaille sur le souffle, c'est mieux que les mains ne soient pas croisées sur la poitrine, malgré tout. Travailler sur le souffle, ça veut dire quoi? Ça veut dire, dans un premier temps, prendre conscience, tout simplement. Prendre conscience du souffle qui va, qui vient. Naturellement. Alors, il peut être long, il peut être court, il peut être sonore ou silencieux. Saccadé, pas saccadé. Cette fois, on va se contenter d'une prise de conscience. Sans chercher à le modifier. Alors, on peut quand même le forcer un petit peu pour la prise de conscience. Hein, plus facile d'accélérer ou de ralentir, simplement pour percevoir son rythme, tout simplement. Puis le souffle, il se situe où? Il se situe uniquement dans la poitrine, plutôt dans le ventre. Est-ce que le ventre se soulève? Est-ce que les reins se gonflent? C'est assez inusité de prendre conscience du souffle dans l'arrière du corps. Et pourtant, c'est important,
surtout si on veut avoir une démarche thérapeutique à propos des reins. Ceci est une autre affaire. Donc ce souffle, il est où? Et puis, qu'est-ce qui se passe au niveau des narines? Est-ce qu'on sent quelque chose? Est-ce que c'est frais? Est-ce que c'est chaud? Pour aujourd'hui, on va s'arrêter à ça. Sur le souffle, on ne va pas forcément aller plus loin.

Il reste dans cette conscience du souffle, cette conscience du corps qui est détendu, qui peut bouger, hein. Peut-être que tu vas décroiser les jambes, t'assurer au passage d'ailleurs que la mâchoire est détendue. Le mental, s'il a lâché prise, il permet de lui-même, une telle exploration, sans que moi j'aie à l'évoquer. Ou bien, ben, il est toujours agité. Ce qui en soi n'est pas un problème. Quand on pratique la méditation, faut 10 minutes, un quart d'heure, avant que le mental s'oublie un petit peu et que on prenne conscience, ben, qu'on est en train de méditer. C'est très important, ce ralentissement, cette accalmie, c'est même pas lâcher prise, hein, c'est simplement, ben, ça se calme, tout simplement. Ça finit par se calmer. Alors, si ça ne se calme pas, c'est un autre problème, une autre situation. Et habituellement, ça se calme. Voilà. Et si je termine sur cette simple introduction à la relaxation, eh bien, c'est pour dire que, donc, encore une fois, on se situe avant endormissement. Le moment de quitter cette posture sur le dos, qui n'est pas la posture normale du sommeil, même si chez certaines personnes elles dorment sur le dos, mais c'est pas la posture normale, plus souvent sur le côté, plus ou moins sur le ventre, peu importe. Eh bien, ce temps de relaxation, il faudrait le terminer quand on commence à s'endormir, quand on sent qu'on va s'endormir. Même si on peut s'endormir dans cette posture, une fois de plus, c'est pas forcément celle dans laquelle on se réveillera. La vraie posture du sommeil, c'est la posture dans laquelle on se réveille. Voilà. On va s'arrêter là. Les rêves. Il est impossible de chercher à mettre à profit son sommeil sans prendre en compte les rêves. Je propose de nous intéresser aux rêves en tant que régulateurs de notre vie émotionnelle. Et comme je le répète à l'envi, le rôle du sommeil est de réparer les fatigues du corps tout autant que les fatigues de l'esprit, ou plus précisément des fatigues de la psyché. La psyché étant notre personnalité émotionnelle. Il faut pour cela prendre en compte les rêves, ses rêves. Prendre en compte ses rêves présente une difficulté majeure, à savoir ne pas être intrusif. Le comportement le plus préjudiciable est de prétendre intervenir dans son rêve. On sait que refouler ses émotions mène à la névrose. Intervenir dans ses rêves conduit à la confusion. Il s'agit donc de s'en faire le témoin, mais un témoin discret. Ce n'est pas simple, puisqu'il s'agit de prendre conscience de ses rêves tout en ne s'y impliquant pas. Eh bien, pour aller dans ce sens, il faudrait tout simplement ne pas se réveiller. Ainsi, le mental n'interviendrait pas. Bien sûr, ce n'est pas possible. Néanmoins, on peut tenter de s'en approcher. Le scénario classique est de se réveiller avec la mémoire d'un rêve, un rêve immédiat. Alors, soit c'est le réveil qui nous donne conscience du rêve, soit c'est le rêve qui nous réveille. Dans tous les cas, un court instant, la mémoire du rêve nous reste. Alors, selon moi, l'option qui consiste à se réveiller, allumer sa lampe de chevet, prendre un petit carnet et noter son rêve n'est pas la bonne.

D'une part, parce que après un tel réveil, une telle séquence, ça va être difficile de retrouver le sommeil. Et pendant ce temps où on cherchera le sommeil, eh bien, le mental a toutes les chances de divaguer. Mais aussi parce que au rêve correspond un état émotionnel. Et que cet état émotionnel est le plus important, le plus essentiel à capter. Bien plus que se remémorer d'une histoire qu'on se raconte après coup. L'état émotionnel est vraiment l'essence du rêve. Alors on pourrait dire que le processus de compréhension de ces rêves, de prise en compte de ces rêves, eh bien, est semblable à celui de la cure analytique, du travail avec un psy. Parce que, dans les deux cas, l'inconscient a besoin d'un témoin pour s'exprimer. Un témoin qui l'écoute, qui ne le juge pas, un témoin silencieux. Donc, quand on se réveille avec la mémoire d'un rêve, on devrait avant tout goûter l'émotion portée par ce rêve. Goûter totalement cette émotion au point de l'emporter dans son prochain sommeil. Et en procédant ainsi, on nourrit le processus de transformation de la psyché. Processus de transformation permis par la prise de conscience de ce que l'inconscient a besoin d'exprimer. Et prise de conscience, encore une fois, qui n'est pas forcément discursive, qui est beaucoup plus sensitive. Alors cela peut paraître frustrant, pardon, de ne pas aller davantage dans la conscientisation, dans la mentalisation, etc. Eh bien non. Il faut en faire l'expérience une fois de plus. Et il va s'agir d'un apprentissage. Un apprentissage qui impliquera des étapes. Où dans un premier temps, eh bien, on fera comme avant, on prendra conscience de ses rêves en tant que tels, on prendra conscience des émotions qui les portent et on mettra des mots sur tout ça. Et on mettra aussi des mots sur la façon dont on réagit en retour. Le travail sur soi est toujours de la même nature, en fait, qu'il s'agisse d'entrer dans le sommeil ou de prendre en compte ses rêves. C'est-à-dire que ce travail consiste à intégrer de plus en plus cette démarche de façon à ce qu'elle se fasse d'elle-même. Et dans tous les cas, il s'agit de rendre le mental discret et de laisser ainsi trace à tous les aspects de la sensibilité. Cet exercice s'appelle « La nature de la lumière ». Tu places l'attention dans le centre d'énergie entre les sourcils, au milieu de la tête. Place l'attention dans le centre d'énergie, chakra, entre les sourcils, au milieu de la tête. On peut passer quelques secondes pour localiser ce point, essayer de percevoir si en retour il y a une sensation. Et à partir de là, tu vas observer l'espace mental comme si tu contemplais la voie lactée en pleine nuit. Je répète, tu observes l'espace mental comme si tu contemplais la voie lactée en pleine nuit. Je te laisse
évaluer ta propre sensation, sans mettre de mots particuliers. Tu contemples la Voie lactée. Et non seulement tu la contemples, mais tu sens sa présence partout, autour, devant, derrière, dessus, dessous, sur les côtés. Et tu te reposes dans cette contemplation, dans le ressenti de cette présence, sans effort, sans chercher à en faire plus, même si c'est imparfait. Et puis dans cet espace nocturne, tu prends conscience d'une tache de lumière. Une tache de lumière comme un pâle clair de lune. Une lueur ou une flamme subtile. Tu évites de l'imaginer avec, en te forçant, tel que je viens d'en parler en fait. Essaie simplement de percevoir cette tache de lumière. Peut-être qu'elle n'est pas là où tu t'y attends. Peut-être pas au milieu, elle vient peut-être de quelque part. Elle n'est pas forcément très brillante, peut être terne, peu importe. Tu essaies de percevoir, dans cet espace nocturne que tu as construit, une tache de lumière. Et on va espérer que cette tache de lumière se stabilise, s'établit. Encore une fois, même si ce n'est pas parfait, même si ce n'est pas idéal, il suffit qu'une sorte de germe, en fait. Puis, avec chaque respiration, eh bien, tu vas t'intégrer à cette clarté. C'est-à-dire qu'en inspirant, tu vas accentuer la conscience de cette lueur. En inspirant et en expirant, eh bien, tu t'abandonnes complètement à elle. Tu fusionnes. Tu disparais dans cette clarté, dans cette radiance. Donc ça, c'est bien de le faire plusieurs fois. En inspirant, ça permet de prendre conscience de cette lueur, peut-être de la rendre un petit peu plus vive, un petit peu plus présente. Et à l'expire, eh bien, tu t'abandonnes dedans. À l'inspire, prends conscience de cette lueur. Peut-être qu'elle va se déplacer, peut-être qu'elle va se centrer un petit peu mieux quelque part. Et en expirant, tu fusionnes avec elle. En inspirant, peut-être que le regard va la chercher, les yeux fermés évidemment mentalement, et en expirant, eh bien, tu t'y intègres, tu fusionnes. Voilà. Faire ça plusieurs fois tranquillement, sans rien mentaliser. Cette lueur subtile, cette flamme subtile, l'important c'est de la percevoir. Pas de l'imaginer, la percevoir, pas pareil. Et à chaque cycle, à chaque respiration, la percevoir plus clairement et à l'expire, se fusionner dedans. Et tu vas continuer à t'abandonner dans cette lueur à chaque souffle. Calmement, tranquillement, paisiblement. Et si tout se passe bien, eh bien, tu vas prendre conscience d'une sorte de joie. Ou une joie à bas bruit, hein, pas quelque chose de délirant, mais néanmoins profond, paisible. Une sorte de joie qui s'élève et qui commence, elle aussi, à briller.
n'a pas forcément à briller sur le même plan, mais quand même à donner une sensation, là aussi, de lumière plus diffuse. Voilà. Et tu continues sans effort, en lâchant prise, en sachant que peu à peu, cette lumière va s'effacer. La laisser s'atténuer, la laisser partir. La conscience de la joie, elle peut demeurer peut-être plus, peut-être pas. Mais tout ça, ça s'efface. Ça s'efface dans l'espace infini. Et ça disparaît dans le vide.

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1: Bonjour à toutes et à tous, merci de rejoindre le Jazz du Dragon. Marc au micro pour un programme consacré à une violoniste exceptionnelle. J'aime beaucoup cette musicienne et c'est le deuxième volet qu'on lui consacre de ce Jazz du Dragon. Je voudrais commencer par ce qu'elle dit de sa formation, une formation classique, très rigoureuse, une musicienne qui aujourd'hui dit « ma musique est bien éloignée de la formation initiale, ma technique et ma compréhension de l'harmonie tonale en découlent, que je les utilise ou non, je suis heureuse de posséder ces compétences et je ne pense pas que ce passé me limite actuellement. Avant, ça m'a sans doute un peu freiné. » Mais je ne serais pas arrivé là sans ce parcours. C'est drôle, j'ai revu récemment un vieil ami de la fac. On était à l'école de musique ensemble et on ne s'était pas revu depuis une vingtaine d'années. On parlait de notre expérience dans un orchestre à la fac et du fait que ça ne correspondait pas du tout à l'époque. J'aimais jouer de la musique, mais j'ignorais qu'en intégrant une école de musique spécialisée dans les cordes, on était uniquement formé pour devenir musicien d'orchestre. Je n'imaginais pas que ce serait comme ça. D'une certaine manière, c'était un privilège d'avoir eu l'opportunité d'apprendre la musique classique, même si c'était juste pour savoir que ce n'était pas une voie, pas celle que je voulais suivre. Ce n'est pas donné à tout le monde. Je pense que ce contexte aussi m'a handicapé, car il a fait que, enfant, je n'ai pas appris à jouer de la musique à l'oreille. Je sais lire toutes les partitions, je connais toutes les clés, sol, alto, fa, ténor, absolument toutes. J'ai une excellente culture musicale, mais quand il s'agit de transcrire, chose que je n'ai commencé à faire qu'au début de la vingtaine, après mes études musicales, je voulais apprendre à l'oreille et je n'y arrivais pas. Je peux le faire maintenant, mais ce n'est pas aussi naturel que de lire la musique. J'aimerais que mon oreille soit aussi développée, mais ce ne sera probablement jamais le cas. Même en m'entraînant beaucoup. Voilà, je trouvais ce témoignage très édifiant pour introduire la musicienne Jessica Pavone. On l'écoute ben là où on l'avait laissé dans le premier volet, c'est-à-dire avec un quartet qui est comme son point d'ancrage exclusivement féminin, avec une autre violoniste alto, Abby Swidler, et puis deux violonistes, Angela Morris et Erika Dicker. Rise and Fall.

Le quartet féminin de Jessica Pavone. Alors, on va consacrer ce deuxième volet à cette musicienne et à son travail solo. On a écouté Pavone avec beaucoup d'autres, hein, Mary Halvorson, la guitariste, Taylor Robinum, le cornettiste, Anthony Braxton, le saxophoniste, Tommy Fujiwara, le batteur. Mais jouer solo, dit Jessica Pavone, ça me connecte, ça me reconnecte à mes débuts dans la musique, lorsque je jouais de mon instrument. C'est comme ça que j'ai commencé, en prenant des cours. J'oscille entre instrumentiste et compositeur. Même si je participe à tous mes projets de composition, jouer en solo est le seul moment où je peux me retrouver seul avec mon instrument. Jouer en solo présente des avantages logistiques indéniables. Ne dépendre de personne me permet de répéter quand je veux, d'accepter les concerts qui m'intéressent et de partir en tournée selon mes disponibilités. Je peux répéter ce que je veux, partir en tournée où et quand je le souhaite. Je reviens tout juste d'une tournée solo, deux autres sont prévues pendant le temps mort. Je fais ce que je veux. J'apprécie cet aspect du jeu en solo. Mais comme je ne voudrais pas jouer uniquement de l'alto en solo, mais alors j'ai commencé à intégrer des effets électroniques. Alors je ne les utilise pas systématiquement, mais j'ai commencé parce que j'avais besoin d'un partenaire. Et les effets électroniques apportent des éléments de composition supplémentaires. C'est la principale raison pour laquelle je les utilise. On ne peut pas tout faire avec un instrument. Et puis j'aime aussi ce défi d'explorer toutes les possibilités de découvrir ce qui existe d'autre. En solo, au violon et électronique, sorti en 2014, un album titré Knucklehander, publié chez Taiga Records. Le titre Salute Flying.

Vous êtes sur Radio Dragon, le jazz du dragon, avec la violoniste Jessica Pavone, entre musique contemporaine, musique classique, musique jazz, musique expérimentale. Là, c'est un vortex de sons qui nous aspire. Difficile de faire plus intime que ces albums, dont la pochette même forme une sorte de continuité conçue par la musicienne. L'électronique y prend de plus en plus d'importance dans la musique de Jessica Pavone, encore plus présente dans l'album suivant In Action. Elle explique « Utiliser une configuration très simple, dit-elle. Il y a trois pédales de base que j'utilise depuis plus de 10 ans. Et je considère l'électronique comme un instrument à part entière. Quand j'ai commencé à travailler avec les pédales, je les ai abordées comme un instrument complètement différent avec lequel j'apprenais à jouer et à interagir. Je ne me contentais pas d'appuyer sur une pédale pour modifier le son de ce que je jouais. Ce n'est pas le but. Pour moi, l'objectif est d'utiliser l'électronique de manière plus compositionnelle. Il y a eu donc beaucoup d'essais et d'erreurs. J'utilise la même configuration depuis si longtemps que maintenant, je connais bien ses possibilités. Mais quand j'ai commencé, il y a 10 ans, je m'entraînais des heures durant avec les pédales, comme s'il s'agissait d'un nouvel instrument que je devais apprendre à maîtriser. » Extrait de l'album In Action, le titre « Maybe in the End », Jessica Pavone.

Jessica Pavone, une violoniste, et à l'électronique, qui a travaillé énormément en solo pour en arriver à produire cette musique, une musique abstraite mais splendide. Elle a une quarantaine d'années, elle se produit aussi avec beaucoup de musiciens et dans l'orchestre d'Anthony Braxton. Mais elle cultive une formule solo, dit-elle. J'ai toujours un morceau entièrement acoustique pour les concerts et pour les albums, un autre avec beaucoup d'effets et d'autres qui combinent les deux. Je crois que ce qui change le plus, c'est en fait mes performances en concert, les morceaux que je choisis de jouer en tournée. Je ne joue pas toujours les morceaux du dernier album. Sur certaines tournées, je ne joue qu'en acoustique. Sur d'autres, quand j'ai envie d'utiliser les pédales, le set est complètement différent. J'écris principalement des morceaux basés sur les cordes à vide parce que c'est là que l'instrument résonne le mieux et je travaille avec ces paramètres depuis toujours. Je suppose que mes performances solo sont comme un journal intime. Elles changent en fonction de mon état d'esprit, mais il y a une certaine cohérence, même si la musique a changé parce que j'ai changé. C'est une démarche qui perdure depuis une dizaine d'années. L'album When No One Around You Is There But Nowhere To Be Found, le titre est à rallonge, c'est 3 ans après l'album In The Action, qui semblait être le sommet de la relation duale que Jessica Pavone entretient avec l'électronique et son violon alto. La New-Yorkaise propose de nouveau, alors là chez le label Relative Pitch, un solo où les effets électroniques cèdent d'abord du terrain, comme pour replacer le violon alto au centre. Alors concrètement, même si When No One Around You Is There But Nowhere To Be Found est un album lesté de nombreux effets, la donnée supplémentaire de ce troisième album solo de la musicienne, c'est sa voix. Jessica Pavone apporte comme une dernière touche à un portrait en creux, une photo en noir et blanc très granuleuse. Et ça renforce cette sensation tactile chère à sa musique. On a des morceaux étranges, aux contours flous, proches de ce qu'elle pouvait proposer avec son amie Mary Halvorson il y a plus de 10 ans. On écoute un titre de cet album.

Jessica Pavone dans le Jazz du Dragon, une violoniste exceptionnelle et électronicienne. On a évoqué l'idée d'utiliser les cordes à vide sur son violon. Alors qu'est-ce que ça veut dire ? Elle dit avoir fait ça pour la première fois en 2002 et d'expliquer, quand on joue une note, une hauteur à l'alto qui correspond à une corde vide, une corde à vide, cette corde résonne. C'est une vibration sympathique, un phénomène qui m'a toujours fasciné. Et si je joue des morceaux basés sur la corde à vide, le son de mon alto devient assez particulier, car la résonance ajoute une dimension supplémentaire à ce que je joue. C'est une décision que j'ai prise il y a très longtemps, que je n'ai jamais abandonnée. Quand je joue un morceau en solo, je n'écris pas de partition, je n'ai pas besoin de la communiquer à qui que ce soit, donc j'écris seulement des mots, une simple liste de repères temporels et de mots pour décrire les sonorités que je vais explorer. Et ce sont des notes que seul moi peux comprendre. Elles ne sont pas tapées, ce sont juste des petites notes abrégées destinées à moi-même. Incompréhensible pour les autres. C'est justement le but de cette musique. Personne d'autre ne jouera ces morceaux. On écoute extrait de l'album Lul. Alors Lul, c'est un album distribué par Check-In Records, qui fait basculer la violoniste alto dans une autre dimension, hein, donc cela soit surprenant ou soudain, mais elle avait habitué à tutoyer la musique contemporaine, et là elle retrouve ses camarades, Abby Swindler au violon alto comme elle, et puis des violoncelles avec Christopher Hoffman aux côtés de Meyan Burke. Et puis des contrebasses, tout en double, hein, Shena Dulberger et Nicolas Josiak. Elle n'interroge plus seulement les sensations sur cet album, dépassant l'approche brute qui pouvait caractériser sa musique pour interroger le temps. Pas la pulsation ni la notion d'espace-temps, mais la persistance, dit-elle, la superposition. Tout ce qu'elle visite déjà dans ses solos, mais qui s'articule ici avec brio en octuor. Le titre « In God ».

In God, extrait de l'album Lul à Nocturne. Alors j'avais cité les contrebasses, les batteries, les altos et les violoncelles, et j'avais oublié de citer les deux violonistes, Charlotte Moonwood et Aimé Niemann. Ces musiciens se connaissent, jouant à travers l'ensemble de Anthony Braxton. Jessica Pavone dit: il nous a donné la liberté de faire des choix et de participer pleinement au processus au sein de son système musical. Il nous faisait tous jouer sa musique. Le son était indéniablement celui de Braxton, de par sa façon de construire les morceaux. Mais nous avions une grande liberté de choix. De la même manière, elle veut offrir tout le confort nécessaire à ses musiciens pour trouver à la fois souplesse et unité. La musique comporte une part d'indétermination, dit-elle, mais elle sonnera toujours comme ma musique, grâce aux paramètres que j'ai établis. C'est vrai, même avec les autres musiciens avec lesquels je travaille, ils vont faire des choix, et je souhaite vraiment que les autres musiciens aient leur mot à dire dans le processus créatif. On va écouter un album, c'est un de ses derniers, sorti en 2025, Clamor. Alors Catherine Young est au basson, Aimé Niemann, Charlotte Moonwood au violon, Abby Swiller et Jessica Pavone au violon alto, et puis Marielle Roberts est au violoncelle. On a une contrebasse avec Shaina Dulberger, que des dames à nouveau. C'est une œuvre ambitieuse, loin de l'électronique là et de l'électricité qui émaillait les disques précédents avec lesquels on a commencé ce programme. Là, c'est l'organique qui détermine l'énergie de l'album Clamor, sextuor à cordes auquel s'ajoute ponctuellement le basson de Catherine Young. C'est aussi une musicienne régulière d'Anthony Braxton, hein, qui se trouve très à son aise dans ce clamor très codifié où l'improvisation reste dirigée par des consignes fermes en termes de temporalité et de timbre. En témoigne la longue pièce en deux parties, Nushu. La volonté de Jessica Pavone et du sextet de cordes dans ce clamor

jeu, de voir au-delà des hauts murs des bâtisses où elles étaient recluses. Voilà, des hauts et des bas, un mouvement pendulaire, un équilibre de chaque instant, c'est tout le propos de la musicienne. On écoute le titre Neolt Viking.

Sextette à cordes de Jessica Pavone, plus le basson de Catherine Young, l'album Clamor. Et puis, le temps court, on est au terme de cette émission. On va terminer avec le dernier album en date, Rivers Bloom, sorti chez Astral Spirit. Elle est en trio, un trio de cordes, violon, trois violons. On sait depuis le début de cette décennie que le travail de Jessica Pavone peut être résolument différent de ce qu'elle propose avec un string ensemble à géométrie variable. Nombreuses ont été les musiciennes à s'intégrer dans ces formations qui évoquent consonance et sororité des cordes. Partie de l'idée du quatuor à cordes classiques, cet espace de réflexion sur le son et la matière franchit un nouveau cap avec Rivers Bloom en trio, donc désormais on perçoit la volonté de l'altiste de se diriger vers un son compact où la dissonance nourrit un fil dru qui s'harmonise au gré d'un big bang de l'infiniment petit où l'alto est à la fête. C'est un disque où Jessica Pavone exprime un travail remarquable de compositrice. C'est aussi un jeu de patience que cet album. Les sons s'agglomèrent comme autant de fils nerveux, sensibles, immatériels, sans pourtant jamais sembler fragiles. Le titre, Rivers Bloom, signé de la grande Jessica Pavone.

Voilà, c'était Jessica Pavone dans ses œuvres, là, en trio, extrait de l'album Rivers Bloom. On n'a pas parlé de ses expériences aussi avec des instruments extraordinaires créés par Ken Butler. Mais bon, c'est une autre affaire. Peut-être un jour on consacrera un programme à ce violoniste, expérimentateur, percussionniste qui a initié Jessica Pavone à l'alto épée. Allez voir des images sur la toile, c'est extraordinaire. Je vous donne rendez-vous la semaine prochaine. Jazz du Dragon. À bientôt, au revoir.

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0: connaissent, cette 17e épidémie d'Ebola en RDC.
1: Oui, Ougandan, un homme décédé de cette fièvre hémorragique dans un hôpital de Kampala. Le Kenya, le Soudan du Sud sont en alerte et les États-Unis demandent à leurs ressortissants de ne pas se rendre en Ituri.
0: Et le ministre congolais de la Santé, Roger Kamba, l'affirme, Céline, le principal défi, c'est de surveiller tous les cas contacts pour contenir le virus.
1: Et ce, malgré les déplacements des populations, notamment vers les provinces du Nord Kivu, du Haut-Uele et de la Tchopo, jusqu'à Kinshasa, la capitale. Autre défi de taille, Marion, pour la riposte sanitaire, la situation sécuritaire en Ituri. Des groupes armés y sévissent activement. La milice Codeco, le groupe djihadiste ADF, contre lequel se battent de nombreux soldats congolais, mais également ougandais au sein de l'opération Shuja.
0: Précision signée Céline Pellarin. Une vaste attaque de drones sur Moscou et sa périphérie cette nuit. La Russie dit avoir abattu plus de 500 drones ukrainiens. Elle fait état de 3 morts. Cette attaque ukrainienne est l'une des plus massives en 4 ans de conflit. Vendredi, le président ukrainien Volodymyr Zelensky avait promis de répondre après des attaques russes meurtrières sur Kiev. Ces attaques ont fait 24 morts jeudi.
2: Dans l'actualité également, Marion, malgré l'extension de la trêve pour 45 jours, Israël continue de pilonner le sud du Liban.
0: Au moins 15 morts hier dans ses frappes. L'armée israélienne divisait le Hezbollah. Le mouvement chiite, de son côté, a dit cette nuit avoir frappé un objectif militaire dans le nord d'Israël. Nous serons en direct de Beyrouth pour en parler dans le journal de 9h. L'Iran, de son côté, affirme discuter avec des pays européens pour leur permettre de franchir le détroit d'Ormuz. Le blocage de ce passage stratégique continue de faire grimper les prix de l'énergie. Et cette situation, ce choc pétrolier, Nathanaël Vitran, a fait quelques gagnants et beaucoup de perdants.
3: En avril, Bagdad est parvenu à exporter 10 millions de barils de pétrole, 10 fois moins qu'avant la guerre, souligne le nouveau ministre irakien du pétrole. Il faut dire que, contrairement à ses plus riches voisins du Golfe, l'Irak a peu d'alternatives au transport maritime pour exporter son brut. D'après une compilation du New York Times, sur le plan économique, le pays est le grand perdant de la guerre en Iran. Le manque à gagner représente 15 milliards de dollars. Si tous les pays du Golfe, y compris l'Iran, ont vu leurs exportations diminuer, ceux qui sont malgré tout parvenus à mettre du brut sur les marchés ont pu bénéficier de la forte hausse du prix du baril. Plus 9 milliards de dollars de revenus pour l'Arabie Saoudite, plus 5 milliards pour Oman et même plus 2 milliards et demi pour Téhéran. La Russie profite aussi de la situation et de la levée temporaire des sanctions américaines. Plus 15 milliards de dollars de revenus pour Moscou, malgré une baisse des exportations de 600 000 barils. Mais les grands gagnants, ce sont évidemment les États-Unis, seul pays à avoir pu augmenter ses exportations de pétrole. Les majors américaines se sont enrichies de 50 milliards de dollars sur la période.
0: Les États-Unis, dont le porte-avions Gerald Ford, est de retour après une longue mission de 326 jours. Il avait été déployé par le président Donald Trump ces dernières semaines au Moyen-Orient, au début de la guerre, mais avait aussi les mois précédents été envoyé au Caraïbes pour contribuer aux opérations américaines dans la région, notamment pour l'enlèvement du président vénézuélien Nicolas Maduro en janvier. Il était une figure clé du régime de Nicolas Maduro. Alex Saab a été à nouveau extradé vers les États-Unis par les autorités vénézuéliennes. Alex Saab, de nationalité colombienne et d'origine libanaise, était ministre avant d'être mis à l'écart par la présidente par intérim du Venezuela, Delcy Rodriguez. Il est soupçonné par Washington d'être à la tête d'un réseau de corruption.
2: Une nouvelle étape dans le réchauffement des relations entre l'Algérie et la France.
0: Le ministre de la Justice français Gérald Darmanin se rendra demain à Alger pour discuter de la coopération judiciaire entre les deux pays. Il sera aussi question du sort de Christophe Glaize, journaliste français arrêté en 2024 en Kabylie et incarcéré depuis. Après cette visite de Gérald Darmanin, l'Algérie enverra elle son ministre de l'Intérieur Saïd Sayoud en France. C'est son homologue français Laurent Nunez qui l'a annoncé dans le journal La Tribune dimanche. Il n'a pas précisé de date, mais parle d'une visite dans quelques jours.
2: 7h06 à Londres, au Royaume-Uni. Le Premier ministre est de plus en plus affaibli dans son propre camp.
0: Après des résultats désastreux lors d'élections locales il y a 10 jours, et depuis, Keir Starmer est lâché par de plus en plus de personnalités au sein de son propre parti, le Parti travailliste. Il n'a même pas parlé de démission, mais déjà, sa succession s'organise. Hier, son ex-ministre de la Santé, Wes Streeting, est devenu le premier des concurrents potentiels pour le remplacer à la tête du Labour. Le premier, mais probablement pas le dernier, Sarah Menaille.
4: S'il lorgne aujourd'hui ouvertement la succession du Premier ministre, Striting n'a pas encore les 81 parrainages de députés nécessaires pour lancer les hostilités. En coulisses, d'autres rivaux s'activent déjà, comme le très populaire maire de Manchester, Andy Burnham, qui, pour pouvoir briguer la direction du Parti travailliste, doit d'abord obtenir un siège de député en gagnant la législative partielle de sa circonscription du nord-ouest de l'Angleterre, élection dont la date n'a pas encore été fixée. Malgré la rébellion d'une partie de son camp et si près d'un quart des députés de sa majorité réclament aujourd'hui son départ, Keir Starmer répète quant à lui qu'il n'a pas l'intention de démissionner. La crise rappelle inévitablement la trahison politique de Rishi Sunak en 2022, dont la démission avec fracas du gouvernement conservateur avait à l'époque fait chuter Boris Johnson pour propulser Sunak moins de 3 mois plus tard à Downing Street. Sarah Menei, Londres, RFI.
0: Londres, où des dizaines de milliers de sympathisants de l'extrême droite ont participé hier à une marche anti-immigration et anti-islam, marche organisée par l'activiste Tommy Robinson. En parallèle, une autre marche pro-palestinienne et antiraciste avait lieu dans la capitale britannique. Ces événements se sont déroulés sans incident majeur, selon les forces de l'ordre qui ont toutefois arrêté 31 personnes. En Bolivie, au moins 57 personnes ont été arrêtées lors de manifestations dans la capitale, La Paz. Une mobilisation qui a dégénéré en affrontements avec la police. Depuis 2 semaines, le pays est secoué par ce mouvement qui réclame des hausses salariales dans un pays donc traversé par une crise économique. L'inflation atteignait les 14% en avril. Les manifestants qui bloquent les routes empêchent l'acheminement de denrées alimentaires, de médicaments et d'autres marchandises. Résultat, cela fait augmenter les prix sur les marchés de La Paz.
2: Ce dimanche 17 mai, c'est la journée internationale contre l'homophobie, la lesbophobie et la transphobie.
0: Ces discriminations augmentent dans le monde et notamment en France. Les personnes LGBT+ le subissent au travail, dans la rue, dans leur cercle de proches et même chez le médecin. Dans son rapport annuel publié cette semaine, l'association SOS Homophobie dénonce les discours violents auxquels sont parfois exposées ces personnes lorsqu'elles consultent des psychologues ou des psychiatres. Et Rachel Escolano, cela a forcément un impact sur la santé mentale des personnes LGBT+.
5: Lorsqu'on est admis dans un établissement de santé publique, on ne choisit pas son psychiatre ou son psychologue. C'était le cas de Joséphine, étudiante en communication et femme transgenre, qui a subi des discriminations lorsqu'elle a consulté.
6: Un psychiatre qui me genrait et m'appelait par mon dead name. Un dead name, c'est un prénom de naissance. Ça m'a plus fait reculer qu'autre chose. J'ai eu pendant, on va dire, 8-9 mois et avec lui, j'ai pas avancé, mais vraiment, mais pas du tout. Il me comprenait pas. Il y avait un manque de bienveillance.

0: Déjà champion affronte ce soir le Betis Séville, l'entraîneur Hansi Flick.
1: Je travaille avec Robert depuis des années maintenant et nous avons remporté 9 titres ensemble. Tous les trophées que j'ai gagnés, c'était avec lui. Pour moi, c'est un privilège de travailler avec lui car c'est un joueur très professionnel. Je n'ai jamais connu ça auparavant. Chaque jour, il donne le meilleur de lui-même pour que ses coéquipiers soient toujours au plus haut niveau. Et je pense qu'il est un modèle parfait pour les jeunes joueurs. C'est pour cela qu'il joue encore à ce niveau. Et bien sûr, s'il souhaite changer d'air à présent, c'est une bonne chose pour lui, peut-être aussi pour le club, car cela nous permettra de restructurer un peu l'équipe.
0: Hansi Flick qui espère que les supporters rendront hommage, l'hommage qu'il mérite à Robert Lewandowski à l'occasion du Barça-Bétis ce dimanche soir à 19h15, temps universel.
2: Et puis chez les dames OL Lyon Paris FC, ce sera l'affiche de la finale de Première Ligue féminine.
0: Victoire en demi aux dépens de Nantes pour les Lyonnaises, 8-0, déjà qualifié pour la finale de la Ligue des Champions le 24 mai contre Barcelone. Lauréate de la Coupe de la Ligue et de la Coupe de France cette saison, l'OL Lyon est en lice pour un quadruplé historique. Le 29 mai, les Lyonnaises affronteront le Paris FC, vainqueur du derby parisien contre le PSG 1-0. C'est la première fois que le PFC se hisse en finale depuis l'instauration des playoffs en Première Ligue en 2023-2024.
2: Antoine Grenier pour les sports.
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2: Le Charles de Gaulle est arrivé vendredi en mer d'Arabie avec son porte-avions. La France veut donc envoyer un signal, montrer que la coalition montée par Paris et Londres se tient prête à sécuriser le détroit d'Ormuz. Et en cas de lancement d'une opération, la mission pourrait être longue. Les 1800 marins déjà en mer depuis bientôt 4 mois s'organisent donc pour rester mobilisés, garder le moral. Reportage à bord du Charles de Gaulle de Franck Alexandre.
4: Passerelle du Charles de Gaulle, il y a là un officier de quart, un barreur qui manœuvre le porte-avions avec un joystick. Il y a aussi le capitaine de vaisseau Thomas Puga. Un œil à tout, il est en charge de la conduite du navire.
5: L'effet militaire, il est porté par le bateau en lui-même, par sa capacité. C'est le fait de rester à la mer pendant longtemps, c'est nos capacités de mission. Et en fait, tout ce spectre, le compétiteur, l'allié, celui qu'on rassure, celui au contraire qu'on défie potentiellement, il le sait tout ça. Donc aujourd'hui, moi, la mission qu'on me demande, c'est de patrouiller, c'est de réassurer dans la priorité une non-participation au conflit directement entre l'Iran et les Américains et les Iraniens, puisque c'est pas notre sujet. Par contre, on a des alliés, donc à quels on amène notre participation et on dit qu'on contribuera à la hauteur de nos moyens pour les rassurer, pour les protéger si c'était nécessaire. Je pense qu'on a un vrai message, en tout cas c'est celui qu'on nous demande de porter, de réassurance vis-à-vis nos alliés et partenaires dans la région, ça c'est très important.
6: La barre est à zéro, bien.
4: Si cette opération navale voit le jour, ce sera nécessairement sur un temps très long. Le porte-avions et son escorte sont déjà en mer depuis 3 mois et la mission pourrait durer jusqu'à la mi-juillet. Ça va piquer, disent les marins.
7: Matelot Léon, mon poste de quart et celui de barreur sur la passerelle. Oui, en effet, on est au cœur de l'actualité. En tout cas, quand on regarde les informations, c'est le cas. Le fait qu'on ait beaucoup d'activités permet de ne pas penser à autre chose. En tout cas, la fatigue n'est pas en tout cas, constamment présente, comme on pourrait le penser sur une mission qui dure aussi longtemps. L'esprit d'équipage fait que ça nous permet de tenir sur le long terme.
8: Là, pour le moment, c'est un rythme qui est plus ou moins souple. Quand on se rapproche des côtes, des zones un peu plus, on va dire, tendues, forcément, on a un rythme de quart qu'on appelle par bordée. On tourne à deux sur le même poste. Et celui-ci, il est plus dur à tenir dans la durée.
4: Et après, à bord, comment on arrive à retrouver du souffle?
8: Pour nous, en l'occurrence, ce serait le sport, juste dans notre coin, en faisant de la musculation, par exemple, de la course. Également, il y a des tournois d'échecs qui sont organisés, des petites activités cohésion qui permettent au bord de couper ce rythme et d'éviter une certaine lassitude. Pour le coup, si vous avez une certaine cohésion dans votre carré, ça, vous pouvez commencer à rire de tout.
4: En 1988, la Marine nationale, avec le porte-avions Clémenceau, avait déjà sécurisé le détroit d'Ormuz. L'opération Prométhée avait alors duré 14 mois.
2: Reportage pour Ligne de Défense signé Franck Alexandre. Vous pouvez aussi retrouver un grand reportage à bord du Charles de Gaulle sur notre site internet et notre application.
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2: 6h21 en temps universel. Ce dimanche 17 mai, on le disait, c'est la journée mondiale de lutte contre l'homophobie, la transphobie et la biphobie. Mais c'est aussi rien à voir la journée internationale des télécommunications à l'heure où l'arrivée de la 5G et la disparition de la 2 et 3G bouleversent parfois le quotidien dans certains pays. On en parle avec nos correspondants à travers le monde et direction d'abord le Vietnam où cette mutation vers la 5G s'est réalisée sans laisser de côté justement Jean-Pierre Fage, bien ceux qui étaient encore branchés sur les anciens réseaux.
6: Au Vietnam, les téléphones uniquement compatibles 2G ont cessé d'être pris en charge dès septembre 2024. Maintenu pendant une période transitoire, le réseau doit être définitivement coupé en septembre prochain. Un mois avant les premières restrictions, les autorités estimaient encore à 10 millions le nombre d'utilisateurs concernés, notamment dans les zones rurales. Pour accompagner cette transition, Viettel, principal opérateur du pays, a proposé des téléphones à touche à bas prix, à partir de 6,50 euros, ainsi que l'échange d'anciens appareils contre des modèles compatibles 4G ou 5G. L'entreprise a aussi déployé une aide, notamment pour les personnes âgées, afin d'activer la Volt dans plus de 200 000 points de contact. Dans le même temps, le Vietnam a accéléré le déploiement de la 5G. Près de 40 000 stations couvrent désormais 90% de la population pour près de 23 millions d'abonnés.
2: Jean-Pierre Fage au Vietnam, pays en avance, donc on le comprend hein, par rapport à d'autres, comme l'Afrique du Sud, où cette transition, Claire Bargelès, est retardée pour cause de difficultés économiques.
9: Dans un premier temps, le ministère des Communications et des Technologies Numériques s'était fixé décembre 2027 pour mettre fin à ces réseaux d'ancienne génération. Mais le gouvernement sud-africain est ensuite revenu sur cette décision et il n'existe plus de date précise. Car se pose la question de l'accessibilité pour l'ensemble de la population, avec un manque de moyens en vue d'acquérir des téléphones plus récents et donc plus chers. Les smartphones risquent même de devenir de plus en plus coûteux à cause du boom de l'intelligence artificielle qui provoque au niveau mondial une pénurie de puces mémoire. Les conséquences se font surtout ressentir sur les prix des appareils d'entrée et de milieu de gamme très présents sur le marché sud-africain. Les opérateurs locaux tentent néanmoins de proposer des formules et des réductions afin d'encourager les citoyens à s'équiper de téléphones plus modernes et le gouvernement a supprimé l'année dernière certains droits de douane pour les appareils les plus abordables.
2: Claire Bargelès, et c'est un peu pareil au Royaume-Uni où on retrouve Emeline Vin. Le déploiement de la 5G est en cours, mais là aussi, Emeline, avec des conséquences pour les plus précaires.
10: 19 millions de Britanniques sont en situation de pauvreté numérique, c'est-à-dire qu'ils n'ont pas les compétences pour utiliser les outils numériques comme les smartphones ou alors qu'ils n'ont pas les moyens financiers pour s'en procurer. Or, avec l'extinction du réseau 3G en cours et celle programmée du réseau 2G pour 2030, les téléphones les plus anciens, les moins évolués et les moins chers cesseront de fonctionner, ainsi que certains systèmes d'alarme, en particulier les bracelets portés par les personnes âgées pour prévenir les secours en cas de chute. L'Alliance contre la pauvreté numérique, la principale association du secteur, s'inquiète d'un manque de sensibilisation de la part des opérateurs télécoms envers ces Britanniques et les appelle à offrir des solutions à moindre coût pour limiter les conséquences de l'extinction des réseaux 2 et 3G.
2: Emeline Vin pour terminer ce tour du monde avec les correspondants de RFI qui eux sont tous bien connectés.

0: des pistes évoquées sans preuve formelle pour le moment, l'origine du hantavirus qui a contaminé plusieurs personnes à bord d'un navire de croisière pourrait venir, selon certaines rumeurs, d'une décharge située à Ushuaia en Argentine. Les autorités locales ne croient pas à cette théorie. Une mission scientifique doit d'ailleurs se rendre sur place pour enquêter. Mais c'est là, en tout cas, que le premier passager infecté s'était rendu juste avant pour observer des oiseaux. Parce que oui, dans les décharges, Florent Guignard, eh bien, il y a de la biodiversité.
1: Il y a de la vie dans les décharges. Et oui, là où finissent nos déchets, un nouvel écosystème se met en place. D'abord, des bactéries qui décomposent la matière organique. Et à une plus grande échelle, toute une faune est attirée. Des mouches, des vers, des chiens errants, des sangliers et surtout des rats et des oiseaux. Frédéric Mahler est ornithologue à la LPO.
2: Et à ceux qui viennent directement chercher de la nourriture. Et puis il y en a d'autres, des rapaces et en partie les goélands, qui peuvent venir se nourrir sur les animaux qui eux-mêmes sont attirés par la nourriture, pour ne pas les nommer les rats. Donc il y a déjà un début de chaîne alimentaire sur les décharges du même nom.
1: Des nuées de mouettes ou de vautours signalent à coup sûr un garde-manger géant à ciel ouvert. En Europe, les cigognes sont devenues les reines des décharges jusqu'à arrêter de migrer, comme l'a vu Frédéric Mahler en Lorraine, dans l'est de la France.
2: On a une décharge qui contribue à fixer jusqu'à 80 cigognes en hiver. Le climat lorrain est quand même, malgré le réchauffement, connu pour être un petit peu frisqué quand même en hiver. Mais avant, elles partaient classiquement en migration. Et elles restent en hiver en profitant de la décharge. Il y a une année où ils ont fermé la décharge et effectivement, les cigognes sont parties en migration. Et elles sont revenues au printemps suivant. Et depuis que la décharge a réouvert, elles passent de nouveau l'hiver.
1: On trouve de tout dans les décharges, du bon, le reste de votre repas, et du beaucoup moins bon.
2: Elles peuvent se faire avoir parce qu'elles trouvent, parce qu'on a remarqué qu'elles avalaient des bracelets élastiques, vous savez ces petits bracelets qu'on a, et qu'elles prenaient sans doute pour des vers de terre. J'en ai trouvé dans les fientes de cigognes de ma bonne ville, ces élastiques, ou les morceaux de plastique avec les sacs plastiques peuvent faire des bouchons dans l'estomac, et il y a des cigognes qui meurent l'intestin encombré de ces matières plastiques.
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1: Oui, il y a bien du bon et du mauvais.
2: Bon, évidemment, par principe, les décharges à l'air libre, c'est pas terrible, c'est pas bon, on est contre, etc. D'un autre côté, ça favorise certaines espèces. Enfin, c'est un petit peu comme la nourriture en ville. Pour les oiseaux en ville, c'est pas de la bonne nourriture, ça c'est clair, donc ça a des conséquences sur l'état de santé. Et d'un autre côté, le fait qu'il y ait de la nourriture facile, ça maintient en vie un certain nombre d'espèces.
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0: Tango, votre émission de tango sur Radio Dragon. Sa musique, sa danse, son histoire, sa culture, ses cultures, sa sensibilité, ses rêves, nos rêves de musique, de poésie, de danse et d'ailleurs. Nous irons aussi sur les rives du Rio de la Plata, le fleuve de l'argent qui sépare l'Argentine et l'Uruguay où est né le tango, mais nous irons aussi partout dans le monde. Avec vous dans cette émission, Marie-Pauline à la technique.
1: Bonjour.
0: Et Pierre à la réalisation et à l'animation.

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1: Bonsoir à tous et bienvenue sur Barrio de Tango. Et ce soir, nous allons partir à Buenos Aires. Nous allons prendre l'avion probablement de Paris pour arriver à Buenos Aires, ou peut-être Montevideo, où il y aura un petit passage pour aller à Buenos Aires. Et c'est Yannick qui nous amène à Buenos Aires. Alors, l'histoire de Yannick est marrante et intéressante. Elle est née d'une mère argentine, elle connaît très bien Buenos Aires, parce que, bien entendu, elle y est allée. Mais par contre, elle a découvert le tango ici, au pied du Dévoluy, cette magnifique montagne qui s'ouvre sur le plateau du Trièves. Et elle a eu cette très belle idée de partir danser à Buenos Aires. Bonsoir Yannick.
2: Bonsoir.
1: Alors, tu vas nous raconter un peu cette merveilleuse aventure que tu... Mais pourquoi t'es parti danser à Buenos Aires? On peut pas danser ici, en France, à Paris, à Grenoble, à Mainz?
2: Ouais, j'avais vécu déjà à Buenos Aires. En fait, j'étais amoureuse de cette ville et j'avais laissé des amis. J'ai laissé des amis. J'ai vécu 2 années. J'ai voyagé plusieurs fois là-bas et j'ai vécu 2 années en travaillant là-bas. Et donc j'avais des amis très très proches que je devais voir absolument. Et au bout de 8 ans, je suis retournée à Buenos Aires et entre temps.
1: Et justement, alors, mais tu ne dansais pas le tango à Buenos Aires quand tu allais les voir?
2: Non, je dansais.
1: Tu regardais même pas.
2: Oh, j'ai jamais été dans une milonga quand je travaillais à Buenos Aires. J'étais allée à quelques cours, mais quelques cours l'après-midi, mais j'avais pas connu tout l'univers des milongas de Buenos Aires.
1: Et tu as connu le tango ici, en France, au pied du Dévoluy, c'est ça?
2: Oui, à la Mure. Pour des initiations à la Mure et ensuite au cours de Mainz.
1: Ah, super. Et donc, tu danses depuis combien de temps, en fin de compte?
2: 2 ans. Voilà.
1: Et là, au bout de 2 ans, tu commences à savoir danser, en fin de compte, ou t'as envie de danser, quoi?
2: Ouais, on a vraiment envie de danser. Au bout de la première année, un peu plus, on a commencé à aller dans les bals de Grenoble, les milongas.
1: On peut dire tes professeurs.
2: Avec mes professeurs. Oui, mes super professeurs.
1: Et qui sont?
2: Marie-Pauline Rousseau et Pierre Carmen.
1: Voilà. Ceux qui animent et préparent la technique de Barrio de Tango. Et donc, tu as eu cette idée, cette envie de retrouver Buenos Aires, qui est pour toi très cher, déjà à ton cœur, puisque tu as peut-être ta culture aussi, une partie de ta culture, et puis tes amis.
2: En fait, vivre à Buenos Aires, c'est une ville vraiment magnifique, insomniaque. Et quand on est habitant là-bas, on se sent comme brillant. Et on a envie de défier l'immensité, de remonter le fleuve. Mais en même temps, on peut échanger avec n'importe qui dans le bus. On peut faire de la philosophie avec un voisin de bus. Et
1: ouais,
2: c'est une ville...
1: Ils sont très forts en psycho et en philo.
2: Ouais, ils sont très forts, ouais. C'est une ville où on peut mourir comme ça, sur le trottoir, et la ville ne s'arrête pas. C'est un fleuve. C'est un fleuve humain. C'est complètement...
1: Et tu as
2: survécu. C'est hypnotisant. Oui.
1: Alors comment ça s'est... T'atterris, tu vas voir tes amis,
2: ouais,
1: et tout de suite, t'essaies de partir danser?
2: D'abord, j'avais demandé à des professeurs, qui sont les professeurs de mes professeurs, à Roland et Jorge, de me conseiller.
1: À Grenoble, aux planches, ils sont là.
3: Et qu'on embrasse très fort, pense à eux.
1: Comme dit Marie-Pauline, ouais, vraiment des merveilleux danseurs. Ouais, on les adore.
2: Il m'avait conseillé une amie, une grande maîtresse de tango pour prendre quelques cours. Et donc je me suis dit je vais prendre quelques cours avec une grande dame du tango. Et elle m'a conseillé ensuite d'aller, on a regardé sur l'application des milongas et d'aller voir quelques pratiques, quelques milongas, mais elle nage dans d'autres sphères, quoi. Et donc,
1: oui, parce que toi, tu es quand même, on peut dire, t'es débutant au bout de 2 ans. Tu commences vraiment à bien te débrouiller, mais c'est pas encore complètement.
2: Oui.
1: Allez, raconte-nous alors ta première.
2: Voilà, j'étais pas sûre de mon axe, et donc j'étais à une pratique. Mais en fait, en allant au premier cours, d'abord le premier cours de cette grande dame qui s'appelle Gachi Fernandez, eh bien, j'ai pris un taxi, j'étais chez une amie et j'ai pris un taxi. Et dans le taxi, je dis, je vais à un cours de tango. Et alors le taxi, il s'appelle Luis, on est amis maintenant. Et le taxi, il me dit, mais moi, j'ai une très bonne amie, sa sœur, elle est professionnel du tango. Et alors, il sort son téléphone et il le pose sur le
1: Le tableau de bord.
2: Tableau de bord.
1: De la voiture.
2: Et on regardait et on se met à regarder donc cette danseuse avec son compagnon en plein dans la grande circulation de cette ville gigantesque. Donc avec Luis, on regarde cette qui s'appelle Virginia Coutilio et donc on écoute en même temps la magnifique interprétation de Milonga Triste de Sebastian Piana par un guitariste qui s'appelle
1: Tu as le temps de chercher. Pendant ce temps, Marie-Pauline prépare l'envoi de cette eh ben c'est pas grave, on le donnera
2: qui
1: après.
2: Qui s'appelle Javier Amoretti. Voilà.
1: Très bien. On écoute maintenant alors. On est dans le taxi là, vous imaginez à Buenos Aires. Voilà. Il est 9h du soir. La nuit tombe. On va à la Milonga.

0: Vous écoutez Barrio de Tango et nous sommes partis à Buenos Aires avec Yannick. Yannick à Buenos Aires, tu étais dans le taxi, tu as écouté, vu même cette vidéo de Milonga Triste qui est de...
1: Sebastián Piana, joué par Javier Amoretti.
0: Magnifique. Parce qu'on connaît bien Milonga Triste, mais cette interprétation, personnellement, je la connaissais pas. C'est vraiment très beau, quoi. Il a raison, le chauffeur de taxi, de le présenter. C'était une bonne idée, quand même. Et là, maintenant, tu vas à une pratique ce soir-là.
1: Non, quelques jours après, quand même, j'avais un peu peur, j'étais un peu angoissée. Donc, quelques jours après, je me lance.
0: Pourquoi t'étais angoissée?
1: Bah, parce que c'est quand même, j'étais pas sûre d'être légitime. En fait, je suis quand même une jeune danseuse, donc je me demandais comment ça allait se passer. Et
0: surtout,
1: bon,
0: dans le temple.
1: Voilà.
0: Le temple, le lieu du tango Buenos Aires, quand même, c'est vrai.
1: Ouais.
0: Quelle audace!
1: Ouais. Et surtout, d'aller toute seule danser, c'est un peu difficile parce que quand on arrive toute seule, nous, en général, quand on va danser à Grenoble, on y va avec tout notre groupe d'amis danseurs, quoi, et du coup, on s'invite les uns les autres et comme ça, on brise un peu la glace.
0: Et là?
1: Et là, en fait, j'étais toute seule à une pratique et c'était une catastrophe. Personne m'a invité à danser. Quand j'ai réussi à inviter quelqu'un à danser, j'ai marché sur les pieds. Enfin, c'était catastrophique. Il voulait plus il est parti au milieu de la danse en courant. Bref, j'étais très déprimée et là, j'étais assise parce que souvent, c'est dans des petites salles. En fait, c'est, tu te promènes dans Buenos Aires et puis on te dit l'adresse il y a une sonnette, juste, il y a même pas de sonnette en fait, il y a juste le numéro de la rue et le numéro.
0: Tu montes un escalier.
1: Non, c'était au rez-de-chaussée. Tu rentres et là, il y a une petite salle avec des gens qui sont en train d'arranger tout pour.
0: Et c'est comment ces salles? Elles sont, comment dirais-je, elles sont déjà un petit peu tangoudisées.
1: Non, il y avait un bar. C'est sûrement loué pour l'occasion, le jeudi après-midi. Voilà, c'était pas trop tard. Et donc moi, j'étais très déprimée et tout. C'était la catastrophe. Et à côté de moi, il y avait deux danseuses et elles me disent non, mais te déprime pas. C'est Eva et Fran. Et c'est depuis mes amis milongueras. Et donc Eva, elle me dit non, mais te déprime pas et tout. De toute manière, ils s'invitent qu'entre eux. On va aller boire un café et là après la milongue, enfin après la pratique, on va aller boire un café et là on va dans un café et elles me font un plan d'attaque. Voilà, de toutes les milongues auxquelles il faut aller dans la ville, celles en plein air, celles qui sont sympas, là où il y a des cours, voilà. Et donc on fait un plan, on se donne rendez-vous. Et donc il y avait une grande milonga, c'était quand? Ah oui, c'était une milonga de plein air, quelques jours après. Et donc, cette milonga,
0: plein air,
1: ça s'appelle...
0: C'est sur une place?
1: Oui.
0: Avec des voitures qui passent au loin. Et...
1: C'est la milonga del Parque. Il y avait des voies ferroviaires et ils ont fait un parc. Et là, il y a un grand espace et il y a une estrade.
0: Et on danse sur quoi?
1: On danse sur le béton.
0: Sur le béton.
1: Et là, c'était les 15 ans, je pense, de cette milonga. Ça s'appelle Los Sensibleros. Et il y avait un orchestre avec 6 bandes de néon, un pianiste, des violonistes. Enfin bon, il y avait un super orchestre et donc il y avait plein de gens et c'était dehors. Et donc moi, en fait, la ville est tellement grande que je me suis dit, bon, il faut une heure pour y aller et j'ai mis 2h30 pour rejoindre mes copines. Mais alors, bon, et en fait, là, quand on connaît des gens, tout de suite, elle me dit, ah, bah, tiens, il y a telle personne, je le connais, tu peux danser avec lui, hop, telle personne, je connais, tu peux danser avec lui.
0: Donc, et ça là, veut dire que le relationnel est très important dans la milonga, dans le tango, quoi.
1: Oui, mais juste.
0: Il faut faire un petit effort,
1: voilà,
0: quoi, de parler à la personne qui est à côté de toi en disant, tiens, bah, lui, il danse bien, il pourrait m'inviter, tout ça.
1: Pas forcément. Moi, j'étais allée avec un ami au Sensibleros. Je suis retournée après, quelques semaines après, je suis retournée au Sensibleros. Et mon ami, il voulait pas danser, il était assis, il regardait. Et puis, il y avait une dame âgée qui lui dit, mais tu danses pas? Elle lui dit, ben, non, mais moi, je commence, je suis débutante. Elle fait, ah non, tu viens danser avec moi. Et hop, elle l'a emmenée sur la piste. Donc, en fait, c'est très facile, en fait, de faire connaissance.
0: Donc, en fin de compte, de la déprime, tu es passé à la facilité, à l'enthousiasme.
1: Oui, quoi. Oui. Et donc, grâce aux copines. Et ensuite, finalement, j'ai rencontré à cette milonga, j'ai rencontré des personnes que j'ai revues ensuite dans d'autres milongas. Mais là, donc, à cette milonga...
0: Est-ce que pour tout vous dire, Yannick, elle a écrit un peu tout ça. Tout à l'heure, elle était dans une rivière, dans le Trièves, et elle a fait le point de, avant cette émission, pour se rappeler un peu... Parce que c'était il y a combien de temps que tu étais à Buenos Aires, Yannick ?
1: C'était au mois de novembre.
0: Ah oui, d'accord.
1: Tout le mois de novembre,
0: oui,
1: j'ai passé tout le mois de novembre.
0: Et voilà. Donc là, t'as entendu un morceau de musique peut-être fantastique, non, c'est pas ça ?
1: Ouais, ensuite, on a été dans d'autres milongas. Après, on a été dans une milonga qui se passait.
0: Oui, parce que là, c'était dehors.
1: Celle-là, c'était dehors. Et après, il y en avait une qui était gratuite. Alors là, c'était au chapeau. On pouvait donner ce qu'on voulait au chapeau. Et après, il y avait une autre milonga qui était dehors. C'était plutôt dans les horaires 6h30 du soir jusqu'à 9h. Et là, c'était gratuit. Il y avait un orchestre aussi. Très populaire. C'est dans l'ancienne palais de, enfin c'est un grand palais à Buenos Aires où avant il y avait anciennement la poste centrale de Buenos Aires, et donc c'était au rez-de-chaussée avec orchestre, et là j'ai connu plein de gens. Alors j'ai dansé, et puis mes amies elles travaillaient le lendemain, donc elles m'ont dit bah nous on rentre hein, à 9h30 là c'est bon on rentre, et moi et donc il y avait Carlos qui dansait, il me dit bah moi je continue.
0: Alors, c'était ton ami?
1: Non, je l'ai rencontré le jour même, enfin voilà, okay. Et je vais dans un petit café, et donc là il m'amène à Cochabamba. C'est un petit café qui a été un genre de renouveau pour le tango à l'époque. Je pense que pendant les années 2000, quand il y a eu une grande crise économique, il y avait une grosse crise aussi pour les artistes. Et donc, Anna Postigo, c'est une dame qui est décédée maintenant, elle a monté, en fait, pour les artistes, pour les musiciens, pour les danseurs, ce lieu. C'est un petit café tout petit, très populaire. Et donc, ça s'appelle Cochabamba parce que c'est dans la rue Cochabamba.
2: Et on va écouter Loca.
1: Loca, qu'on a écouté là-bas.
0: De Darienzo.

0: 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Et là, nous sommes partis avec Yannick danser à Buenos Aires. Et Yannick nous raconte un peu ses soirées de découverte et d'accueil. En fin de compte, à chaque fois, tu as été bien accueilli avec les gens.
1: J'étais accueilli, mais Buenos Aires, même, en fait, j'étais, quand je revenais des Milonga, dans la rue, à 2h du matin, une fois, je dormais chez une amie. Et il y a un jeune. Mais non, mais justement, je demande un peu mon chemin à un jeune. Il me dit, oh, il est tard et tout. Il me raccompagne jusqu'à la porte. Il y avait au moins, presque 1 kilomètre de marche. Il me raccompagne jusqu'à la porte de chez mon amie parce que tu comprends, c'était quand même un peu dangereux dans le quartier le soir à 2h du matin. C'était trop. Et le lendemain, je me suis dit quand même. Waouh, c'est beau, hein.
0: Ouais, c'est beau.
1: C'est vraiment beau. Alors voilà, j'avais déjà des numéros de téléphone dans mon agenda de copains de Milonga.
0: Ouais,
1: mais
0: déjà,
1: là, je suis partie voir deux cousines qui habitent à Albolson, c'est le sud de l'Argentine.
0: Albolson.
1: Ouais.
0: Ah, Albolson. Ouais, Albolson. Magnifique. C'est à l'ouest, ça.
1: Ouais, c'est
0: en fait
1: c'est
0: au pied des Andes.
1: Voilà. De l'autre côté de la montagne, il y a les pumas. Voilà. Et le Chili. Et du coup, ça ressemble un peu au Trièves parce qu'il y a de grandes montagnes, mais c'est beaucoup, beaucoup, beaucoup plus haut.
0: Et c'est une ville ou un village ou c'est une ville anti-nucléaire.
1: Ouais.
0: Je me souviens, nous y étions.
1: Oui.
0: Tu te souviens, Marie-Pauline?
1: Exact. Ouais, c'est une super ville.
0: Et on a dansé à Albolson.
1: Eh ben, on danse beaucoup à Albolson.
0: Ah,
1: nous, on a été à une Milonga avec ma cousine. On a pris un cours, on a été à une Milonga. Et ensuite, il y avait encore des cours. Et donc, j'ai rencontré Bernardo Rossette, un jeune professeur de tango qui m'a beaucoup impressionné. Et du coup, je l'ai contacté après. Enfin, on est resté en contact. Avec une amie à lui qui est professeur aussi de tango, ils ont créer un festival où ils font venir des professeurs du nord de l'Argentine, de Buenos Aires, de plein de provinces. Ils ont créé ce festival Albolson. Ils l'ont créé l'année dernière, en fait. Lui, ça fait 1 an et demi qu'il est à Albolson.
0: Oui.
1: Et donc, je l'ai contacté et je lui ai demandé je lui ai dit qu'on allait faire une petite émission et je lui ai demandé de nous donner des titres, en fait, qu'il aimait bien.
0: Ah, oui.
1: Si vous voulez, on peut écouter un de ses titres.
0: Et comment s'appelait ce garçon?
1: C'est Bernardo Rossette.
0: Salut Bernardo Rossette. Il va nous écouter.
1: Oui, il va nous écouter.
0: On dit ça à nos auditeurs et nos auditrices, c'est que Barrio de Tango est présent aussi sur Miss Cloud, sur Internet.
1: Ouais.
0: Donc on est écouté partout dans le monde, Yannick.
1: Waouh.
0: Donc tu dis à Bernardo, tiens, va sur Miss Cloud. Miss Cloud,
1: je dis muchas gracias, Bernardo. Donc une des chansons qu'il a choisie pour être passée ce soir, c'est Aníbal Troilo y Alberto Marino, qui elle s'appelle Uno.
0: Allez.

0: Barrio de Tango sur Radio Dragon, et nous sommes partis à Buenos Aires avec Yannick qui en fin de compte, tu as maintenant un super carnet d'adresses avec plein de numéros de téléphone, de copains, de copines qui te disent où aller à Buenos Aires. Et là justement tu étais à El Bolson,
1: oui,
0: avec ouais. un professeur de tango avec qui tu as dansé.
1: Ouais, alors oui, justement, j'étais très impressionnée par son approche et sa maturité, un jeune homme. Et donc, je lui ai demandé, en fait, je l'ai contacté après le voyage, parce qu'on restait en contact, et je lui ai demandé, écoute, je suis très curieuse de savoir comment tu es arrivée au tango, quoi, parce que je trouvais très beau sa manière d'enseigner. Et il m'a raconté que lui, il a étudié à Córdoba, qui est une petite ville où il y a beaucoup de...
0: Oh, Córdoba, c'est une grande ville.
1: Enfin, il a étudié peut-être à côté de Córdoba, mais en tout cas dans sa ville, il y avait beaucoup de collèges, et dans les collèges à 15 ans, eh bien ils organisaient beaucoup de tournois, par exemple sportifs ou artistiques, et dans les et il y avait dans l'art, il y avait peinture, sculpture, théâtre, danse, et dans la danse, il y avait tango. Et lui, il était plutôt danseur de folklorique. Et il s'est dit non, mais là il y a des tournois de tango, pourquoi pas. Alors il a visionné sa première vidéo de tango, et là, il est tombé sur Carlos Gavito et Marcela Duran, et il est tombé amoureux de cette danse et de ces danseurs. Mais en les voyant,
0: oui. On va les écouter.
1: En fait, c'est des danseurs.
0: Ah oui, d'accord.
1: Voilà.
0: Pardon.
1: C'est des danseurs. Okay. En fait, en les voyant, il a tout de suite été intéressé et en état d'admiration, et il s'est passionné pour la danse du tango.
0: Et tu sais pourquoi il y a eu cette émotion là?
1: Bien, c'est comme s'il y avait une connexion entre ces deux danseurs, une connexion très très forte. Et pour eux, enfin à l'époque, c'était des danseurs très importants, et lui, en fait, ce qu'il a vu dans ce tango, c'était que c'était pas un tango basé sur la forme, mais plus sur le sens, en fait. Et il cherchait pas à briller ses danseurs, il cherchait pas à briller, mais plutôt à te convaincre, c'est ce qu'il a ressenti, te convaincre de la vérité de leur mouvement. Et il a eu l'impression de découvrir une danse à la fois très simple et très puissante. Il voyait les choses essentielles. En les voyant, il voyait l'essentiel. El abrazo, donc la manière de se prendre dans les bras.
0: El abrazo, il faut le dire, c'est effectivement quand on est à deux, la façon dont on se tient, quoi. Mm. C'est presque en traduction française qui n'est pas bonne, ce serait l'embrassement. Mais comme le disait Benita Calon, hein, c'est ça. Et alors,
1: El abrazo, la caminata. Donc la marche, la gravité, le temps, en fait comme une victoire sur le temps. Voilà, et donc
0: une victoire sur la vie, quoi.
1: Oui, il a été subjugué, et il a consacré toutes ses études. Il a fait ses études de professorat de danse, et en parallèle, il prenait des cours de tango, mais il a cherché très longtemps des professeurs qui lui enseignent ce tango-là, en fait. Donc
0: Tu crois que il y a plusieurs professeurs de tango, plusieurs façons d'aborder le tango, toi?
1: Ah oui, c'est sûr. Il y a beaucoup beaucoup de façons d'aborder le tango.
0: Ouais. Ouais. Qu'est-ce qui est important dans le tango? Qu'est-ce qui est important?
1: Ben moi, ce que j'ai aimé, c'est que comme j'ai regardé la vidéo de Marcela Duran et Carlos Gavito, et je vous conseille de les regarder, parce que c'est comme ça que j'aime. Voilà, c'est la présence à soi et la présence à l'autre, et le voyage ensemble, en fait. Toutes les figures les choses acrobatiques, moi, ça m'intéresse pas trop, quoi. Enfin, même les regarder, ça m'intéresse pas trop, mais les gens
0: Ça veut dire que c'est presque quelque chose fabriqué à l'intérieur qui n'est pas forcément visible de l'extérieur?
1: Ben, si, ça se voit, après, ça devient de l'art.
0: Ah oui, c'est ça.
1: C'est ça.
0: Ouais,
1: on les voit.
0: C'est l'art de la relation, quoi.
1: Oui. Donc voilà. Alors merci beaucoup Bernard Rossette. Il nous a conseillé aussi d'écouter un autre morceau qui s'appelle Soñemos, joué par Alfredo de Angelis y su orquesta, et c'est d'Oscar Larreca.

0: 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Et nous étions partis avec Yannick, d'abord à Buenos Aires et ensuite à Elbolson, avec un professeur de tango magnifique qui a touché vraiment Yannick. Et ensuite, alors, t'es resté combien de temps, en fait, dans ce périple en Argentine,
1: à la découverte? Entier.
0: Un mois.
1: Oui.
0: Et pratiquement, t'as dansé tout le temps.
1: Ah ouais. C'est fou, on peut danser partout là-bas. Alors,
0: partout, ça veut dire?
1: Bah, dans toutes les villes, on danse.
0: Ouais.
1: Voilà.
2: Mais Yannick, et question des horaires, parce qu'on dit souvent qu'en Argentine, les milongas, ça commence à 22, 23 heures, tard dans la nuit.
1: C'est
2: comment par rapport aux horaires?
1: C'est terrible. En fait, à Buenos Aires, moi, à la fin, je rentrais chez mon ami, chez qui je dormais, chez Daniel. Je rentrais chez Daniel vers les 3 heures du matin, je m'endormais vers les 4 et vers les 8 heures, je me réveillais et j'étais dans la zone toute la journée et le soir, ch'tunk, tout va bien, on va danser parce que ça termine, ouais, ça peut terminer à 2 heures, 3 heures, voilà, le temps de rentrer parce que bon, bah, tu traînouilles un peu, tu prends un taxi, t'attends le bus.
0: Est-ce que c'est un mythe quand même que ça danse beaucoup le tango à Buenos Aires ou c'est vrai?
1: C'est vrai. En fait, il y a des gens d'autres provinces d'Argentine qui se prennent une semaine de vacances. Par exemple, Carlos, que j'ai rencontré, il est retraité, il se prend une semaine de vacances de temps en temps pour venir danser à Buenos Aires, quoi.
0: Oui, parce que ce qui est quand même assez intéressant, c'est qu'on ne danse pas tellement ailleurs. En tout cas, dans les villages, c'est pas du tout, c'est les danses traditionnelles, mais c'est pas du tout le tango.
1: Ah, je sais pas, j'ai pas été.
0: Nous qui avons voyagé un peu, circulé pas mal dans les villages, on était des espèces un peu incroyables quand on dansait le tango. D'ailleurs, on a dansé le tango dans des garages, dans des places publiques comme ça. Mais c'était nous qui dansions. Les Argentins étaient surpris de voir des Français arriver. Mais ça, ce sera peut-être pour une autre émission. On en parlera. Toi, c'était ton voyage donc en Argentine. Tu quittes Elbolson et tu reviens à Buenos Aires.
1: Je suis revenue à Buenos Aires et là j'avais des contacts. Alors Hector, monsieur absolument super sympathique, m'a proposé d'aller à un cours que en fait lui il était aide pour une professeure de tango qui donnait un cours à le Paracultural, donc c'est l'association Paracultural, mais c'était au Salon Marabout. Et le Salon Marabout, en fait, c'est dans le centre de Buenos Aires, et c'est là où Di Sarli se produisait. En fait, il y a une petite pancarte et tout, donc c'était là où il jouait tous les soirs. Et donc, là, dans ce salon, c'est un peu plus touristique. Donc c'est là où, en fait, les professeurs de tango de Buenos Aires ils font un cours pas très cher ou gratuit, tu payes l'entrée de la milonga et après il y a une milonga. Et en fait là ils se font connaître et s'il y a des touristes qui viennent ou des étrangers ou des gens d'autres provinces, ben ils trouvent des élèves en cours particulier. Et on avait toute une famille comme voisins, on avait toute une famille de gaditans, de gens de Galice, d'Espagnols qui sont venus faire une initiation. Enfin, et ils étaient bien accueillis. Enfin, c'est fou, il y a des gens de partout. J'ai dansé avec un Français qui vivait au Québec, avec un Italien qui vivait à Londres, qui venait à Buenos Aires. En fait, on danse avec toute la planète dans les milongas. Ouais. C'est vraiment, c'est passionnant, quoi.
0: C'est ça qui est incroyable, l'histoire du tango, qui est une histoire très locale, en fin de compte, entre le Rio del Plata, entre Montevideo et Buenos Aires, qui est né là, au début du siècle, ou à la fin du 19e, début du 20e, et qui est parti partout dans le monde, quoi. Et tout le monde, on peut danser partout dans le monde, quels que soient les pays. C'est un tango qui n'a pas de frontières, quoi.
1: Et on ne parle pas la langue, on n'a pas besoin de parler la langue pour danser. C'est ça qui est bien.
0: C'est la langue du corps, alors?
1: Ouais.
0: Ou c'est la langue de l'esprit, de l'ouverture à l'autre? C'est quoi?
1: Ah, je sais pas, c'est la langue.
0: Toi, quand tu danses,
1: Moi, c'est pour le plaisir d'être dans les bras. Et en fait, j'étais dans une des milongas et j'étais un peu stressée au Sensiblero. J'étais retournée et j'avais un peu le trac avec moi, avec un partenaire, je croyais, qui dansait très bien. Il me dit, mais non, mais t'inquiète pas, le tango, c'est juste te prendre dans les bras et marcher. Voilà, et j'adore.
2: et finalement, ce qui est quand même très beau aussi avec le tango, c'est qu'une fois qu'on a ses premiers codes, à savoir la brazo, la caminata, c'est vrai qu'après on peut passer partout, et peu importe avec qui on danse, peu importe sa nationalité, peu importe si on lui parle ou pas. Et ce qui est quand même assez fou, c'est de pouvoir partager un moment comme ça, j'allais dire dans le silence, non, parce qu'il y a la musique, mais sans parler à quelqu'un, et parfois ça fait du bien aussi de partager autre chose, quoi. Et ça, c'est assez magique, et de pouvoir le faire dans tous les pays du monde, mais quelle classe.
1: Ouais.
0: Ah, il faut dire, pour les auditeurs qui connaissent pas trop le tango, c'est que l'origine du tango, c'est l'immigration, et c'est les associations aussi avec les gens du pays, d'Uruguay et d'Argentine. Mais fondamentalement, c'était l'accueil de tous les étrangers qui arrivaient en nombre à la fin du 19e ou au début du 20e, qui arrivaient sur ces terres promises à cette époque du travail pour tous les Européens qui arrivaient, quoi. Donc ouais, c'est multiculturel, quoi.
1: Ouais, on est vraiment très bien accueillis, vraiment. Alors, ouais, on est vraiment très bien accueillis, quoi. Comme on danse, je pense qu'il y a tous les niveaux.
0: Tu le conseilles?
1: Ouais, je le conseille vraiment.
0: Est-ce que tu conseilles à nos amis qui écoutent le tango et qui dansent le tango? Prenez votre billet, allez, oui, à Buenos Aires ou à Montevideo.
1: J'ai une amie de ma tante, elle savait pas danser le tango, elle a dit, moi, je la prendrai qu'à Buenos Aires. Elle a pris un mois, elle est partie, elle a appris, elle a été danser dans les milongas, elle a été super bien accueillie dans une petite école de danse de Buenos Aires, qui maintenant n'existe plus, mais en tout cas, elle a été très bien accueillie. C'est fou, à plus de 60 ans, elle a appris le tango.
0: Et tu es tombée sur le charme de plusieurs musiques, et une musique que tu voulais nous proposer.
1: Alors, une musique que je voulais vous proposer, c'était... le sour de... Parce que, après, je vais vous parler d'un show que je suis allée voir, et donc, dans ce show, c'était dans un café qui s'appelle le... Café la esquina, c'est à la esquina de San Juan y Boedo. C'est dans une chanson, on parle de la esquina de San Juan y Boedo, et dedans ils ont construit un café qui s'appelle El Homero Manzi. Et Homero Manzi, c'était un écrivain, en fait, de paroles de tango. Et le tango, en fait, c'était la musique, la danse et la poésie. Et tous ces gens se sont joints. En fait, il y a eu un moment en Argentine où tous les écrivains et tous les compositeurs ont plongé dans le tango. Et donc voilà, Homero Manzi a écrit des paroles.

0: dans notre émission Barrio de Tango, c'est Yannick à Buenos Aires. Yannick à Buenos Aires.
1: D'ailleurs, Yannick, toi qui chantais là un petit peu les paroles pendant qu'on écoutait cette musique, est-ce que tu danses différemment, puisque tu comprends quasiment toutes les chansons étant bilingue, est-ce que dans ta danse, tu as des interprétations différentes parce que tu comprends les paroles et donc ça vient t'affecter peut-être différemment que quelqu'un qui va moins comprendre ?
2: Oui, je pense que ça... Tout de suite, quand on entend les mots, la passion, des fois, il y a des paroles qui sont drôles aussi, donc on a envie de danser drôle, enfin, voilà, quoi.
0: Et comment ça se passe quand tu es avec un danseur ou une danseuse qui va, par exemple, te guider et qui ne ressent pas les mêmes émotions que toi? Qu'est-ce que tu fais?
2: En fait, c'est passionnant. En fait, on n'est pas, c'est pas grave. En fait, parce que c'est passionnant de rechercher la connexion. Je trouve que c'est ça, en fait. Je suis pas encore un grand niveau pour avoir des idées ou je... vraiment. Du coup, je voulais vous raconter aussi que c'était en fait. Dans une milonga, on était dans une milonga, la milonga marabout, et là, on s'ennuie un petit peu, je m'ennuie un petit peu, il y avait un copain qui m'avait dit, il y a la milonga justicialiste, la milonga justicière. Alors là, c'est dans un centre, ça se passe dans un centre culturel et politique, des kirchneristes et des péronistes, et alors t'as toute la jeunesse, et alors un orchestre à fond, et alors c'est hyper bonne ambiance.
0: Ça existe encore, les péronistes?
2: Mais oui, en fait, c'est les idéalistes d'aujourd'hui, les péronistes. Ah ouais. C'est les jeunes qui croient que voilà, enfin, en fait, c'est très compliqué à comprendre la politique. Ils m'ont dit, moi, j'ai demandé à un copain, j'ai dit, est-ce que tu peux m'expliquer le péronisme? Il m'a dit, bah, écoute, si t'as 20 ans devant toi et puis que tu veux te marier avec moi, je peux t'expliquer. Voilà. Donc voilà. C'est très compliqué pour nous les Européens. Bref, on va dans cette milonga. Alors tout d'un coup, ils dansent la chacarera. Alors tout le monde danse la chacarera. Et après, ils se mettent à chanter l'hymne péroniste. Enfin, c'est très très drôle pour nous qui sommes moins politisés. Enfin, c'est très très drôle. Ils sont complètement passionnés. Après, il y a d'autres milongas, par exemple, un peu plus. Alors, donc, après le show d'Elomi Romanzi, on a été voir un show avec un ami, et il me dit, écoute, je vais t'amener dans une milonga fea. Une milonga moche. Alors moi, je dis, mais une milonga fea, qu'est-ce que c'est? C'était comme un thé dansant, en fait, dans une petite salle, avec quelques chaises, et en fait, il n'y avait pas d'éclairage spécial, non? Mais il y avait des tables autour, des gens super sympas, plutôt âgés, et il y avait du gâteau avec de la crème, et on mangeait des gâteaux avec de la crème, et alors, là, dans cette milonga super chouette, en fait, il y a un morceau qui m'a beaucoup plu, et j'ai demandé à mon ami d'aller voir le DJ pour lui demander et donc c'était Nelly Omar Desde el Alma, et donc il m'a donné le titre et après il m'a même invité, le DJ, il est venu m'inviter à danser, enfin
0: une valse.
2: Oui, c'était une valse.

0: Dans Barrières de Tango ce soir, nous accompagnons Yannick qui est allé découvrir le tango à Buenos Aires. Et là, ça commence à se terminer presque ton séjour à Buenos Aires. Ouais, alors.
1: Il faut danser tous les soirs en fait. Là, on ne réfléchit plus, on va danser. Donc, on enchaîne, on va à toutes les milongas. Alors, il y avait une milonga donc un peu plus populaire. Après, dans cette milonga, on nous a fait écouter aussi un morceau magnifique d'Eduardo Rovira et Reinaldo Michele, Che lo paren.
0: On l'écoute maintenant ?
1: Ah oui, on l'écoute.

0: Quel magnifique morceau, ça.
1: Oui.
0: De qui est-ce?
1: C'est Eduardo Rovira et Reinaldo Michele qui le parrainent.
0: Et c'est Yannick, à Barrio de Tango, qui est à Buenos Aires.
2: Bonsoir.
0: Et ton se termine maintenant.
2: Oui,
0: alors.
2: C'est le dernier soir là. Il faut y aller. Il faut aller danser. Alors, dernier soir, il y a une fête, une milonga à El Bilongon. Donc c'est rue Tacuari au 905. Et là, en fait, c'est il y a un orchestre de Tango Nuevo, Otra Luna, qui joue, mais je sais plus ce que je devais faire avant. J'étais dans un rendez-vous avec de la famille. Donc, je suis arrivée un peu tard. Et alors, ils avaient déjà joué Narco Tango, s'appelle cet orchestre. Et il y avait la milonga qui se poursuivait, mais dans une autre pièce c'est dans un immeuble, en fait. Et dans une autre pièce de l'immeuble, il y avait des musiciens de Narco Tango qui continuaient, un bandoneoniste et un DJ qui mixait, qui continuait à faire une petite milonga à part, et il y avait l'autre milonga avec des titres classiques et tout. Donc je voulais absolument vous faire écouter, que vous écoutiez le morceau de Otra Luna, ce groupe qui était là ce soir, qui s'appelle Narco Tango.

0: Et voilà, sur Narco Tango, nous quittons cette émission de Mario de Tango avec notre invité spécial, Yannick, qui nous a raconté un peu ce périple en Argentine, la première fois que tu es allé pour cette fois-ci danser vraiment le tango, Yannick.
1: Ouais, c'était un plaisir de partager ce récit avec vous.
0: Et tu retournes quand?
1: Ah, bientôt. Je sais pas quand.
0: Et tu nous,
1: dès que je peux.
0: Tu nous conseilles à tous?
1: Eh ben ouais, venez avec moi. Voilà.
0: Bon, écoutez, c'est très simple. Vous connaissez Mario de Tango. Vous nous faites signe et puis on part ensemble. Allez, Mario de Tango, c'était une émission.
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6: Bonjour et bienvenue à ceux qui nous rejoignent sur RFI. 10h TU midi ici à Paris, l'heure du journal.
7: Gilles Moreau.
6: Une urgence de santé publique de portée internationale, c'est ainsi que l'OMS qualifie la nouvelle épidémie d'Ebola qui frappe la République démocratique du Congo et l'Ouganda. Plusieurs autres pays de la région sont en état d'alerte. En RDC, un premier cas a été confirmé à Goma. En plus de 4 ans de guerre, la Russie affirme avoir essuyé l'une des pires attaques de l'Ukraine. Près de 600 tirs de drones ont fait au moins 3 morts et des blessés. Moscou et sa région ont été particulièrement touchés. Dans ce journal aussi, une exposition très particulière actuellement à New York à l'initiative d'une association pour la transparence de la vie publique. On y découvre tous les documents publiés par le département de la justice dans le scandale Jeffrey Epstein. Ce n'est plus seulement une affaire congolaise. Le retour d'Ebola a certes été annoncé dans l'est du pays, dans la province de l'Ituri. On vient d'apprendre aussi qu'un cas a été confirmé à Goma, mais le virus touche également l'Ouganda, ce qui fait dire à l'Organisation mondiale de la santé que l'urgence est désormais de portée internationale. Céline Pellarin, à quoi correspond la mesure annoncée dans la nuit par le directeur de l'OMS ?
8: Une urgence de santé publique de portée internationale, c'est quand il y a un événement extraordinaire qui constitue un risque pour la santé publique dans d'autres États à cause de la propagation internationale de maladies. Ça, c'est pour la théorie. Sur le terrain, on constate une résurgence d'une souche d'Ebola mal connue, Bundi Bugyo. Elle est très contagieuse. Elle est à proximité d'une grande ville, Bunia, qui compte plusieurs centaines de milliers d'habitants. C'est un virus qui a déjà fait potentiellement 88 morts en un mois dans cette province de l'Ituri, qui est une zone frontalière. D'ailleurs, un autre pays est déjà touché, l'Ouganda, où un homme est décédé de cette fièvre hémorragique dans un hôpital de Kampala. Le Kenya, mais également le Soudan du Sud, sont en alerte. Et les États-Unis demandent à leurs ressortissants de ne pas se rendre en Ituri.
6: Alors, il faut savoir aussi que l'OMS annonce l'envoi de plusieurs de ses experts en épidémiologie afin de renforcer la riposte en première ligne.
8: Il y a également un pont aérien de Kinshasa vers Bunia qui est en train d'être coordonné par l'OMS. L'objectif, c'est d'apporter 5 tonnes de matériel de prévention et de contrôle des infections et d'autres fournitures. Elles sont nécessaires aux centres de traitement ainsi qu'aux agents de santé qui sont en première ligne dans la riposte.
6: Céline Pellarin. Par ailleurs, le ministère congolais de la Santé dément dans un communiqué l'information selon laquelle un cas d'Ebola aurait été confirmé à Kinshasa, comme cela avait été annoncé par l'OMS. L'épidémie d'Ebola, on y revient à 14h15 dans RFI Midi avec un invité, Sylvain Bèze de l'Institut Pasteur de Lyon. La Russie affirme avoir essuyé l'une des pires attaques en plus de 4 ans de guerre contre l'Ukraine, attaquant plusieurs vagues depuis hier soir, déclenchées 3 jours après des frappes meurtrières sur la capitale ukrainienne auxquelles Kiev avait promis de riposter. Moscou et sa région ont été particulièrement touchés par cette riposte. La Russie fait état de quelques 600 drones ayant tué 3 personnes en périphérie de Moscou et une autre dans la région de Belgorod. À Moscou même, plus de 80 drones ont été interceptés et une frappe a fait 12 blessés. Dans ce contexte de guerre sans fin, l'économie russe présente des signes d'essoufflement de plus en plus marqués. La guerre en Iran ainsi que la levée temporaire des sanctions américaines sur les exportations de pétrole russe. Tous ces éléments ont certes permis à Moscou d'accroître ses revenus, mais Nathanaël Vitran, les fondamentaux de l'économie russe apparaissent de plus en plus fragiles.
9: Pour la première fois depuis 3 ans, la production intérieure brute de la Russie s'est contractée au premier trimestre 2026. Ce n'est pas encore une récession, mais c'est un signal d'alerte difficile à ignorer pour le Kremlin. C'est vrai, l'explosion des cours du brut depuis le blocage du détroit d'Ormuz et la décision de Washington de fermer les yeux sur les ventes de pétrole russe en Asie ont permis à Moscou d'engranger 15 milliards de dollars de revenus supplémentaires. Mais ce n'est pas autant qu'espéré. En raison d'abord des frappes répétées des drones ukrainiens sur les infrastructures pétrolières russes, mais aussi, comme le rappelle dans le journal Le Monde, l'économiste Agathe Demaré, parce que les réserves de pétrole s'épuisent en Russie. Et faute de pouvoir accéder aux technologies occidentales, les compagnies pétrolières russes peinent à ouvrir de nouveaux champs à l'exploitation. L'économiste pointe aussi du doigt le manque de main-d'œuvre en raison de la mobilisation des hommes sur le front. Les entreprises sont donc obligées de renchérir pour attirer ou retenir les profils les plus demandés, alimentant une inflation déjà hors de contrôle.
6: C'était Nathanaël Vitran du service économie. L'armée israélienne est à nouveau intervenue ce matin au Liban. Ses frappes ont visé l'est et le sud du pays. Les États-Unis avaient pourtant annoncé vendredi, lors d'une deuxième journée de pourparlers entre Israël et le Liban à Washington, la prolongation de la trêve qui devait expirer ce dimanche, prolongation de 45 jours. Le porte-avions américain Gerald Ford est maintenant de retour à son port d'attache de Norfolk sur la côte est des États-Unis. Il avait été dépêché au Moyen-Orient par Donald Trump avant le début de la guerre en Iran en février. C'est le plus grand porte-avions du monde. Il est de retour après une mission de 326 jours, un record pour une mission en mer. On reste aux États-Unis où une bibliothèque éphémère un peu particulière est ouverte à la visite pendant 2 semaines à New York. Elle a vu le jour grâce à une association pour la transparence de la vie publique. Les visiteurs peuvent notamment découvrir tous les documents publiés par le département de la justice dans le scandale Jeffrey Epstein. Reportage de Gwendal Lavina.
4: Ce qui frappe immédiatement, ce sont les centaines d'étagères remplies de 3437 volumes pesant plus de 8 tonnes. Une frise chronologique retrace aussi la relation entre Jeffrey Epstein, mort en 2019, et Donald Trump. David Garrett est l'un des concepteurs du projet.
10: It's a lot of evidence.
11: Ce sont les nombreuses preuves des très nombreux crimes qui ont été commis. Et je pense qu'en venant ici, il est difficile de ne pas se rendre compte de l'ampleur de la tragédie. On se dit aussi que seulement 2 personnes ont été arrêtés. Il faut clairement enquêter davantage.
10: There's more investigations that need to be done.
4: Au centre, 1400 bougies rendent hommage aux victimes, parfois mineures, de Jeffrey Epstein. Arik Foudali est l'avocat de 11 d'entre elles.
12: We had a little bit of concern that it might be exploited.
13: On avait peur que ce soit de l'exploitation sans penser aux victimes pour taper sur Epstein. Mais en arrivant, j'ai été surpris de voir à quel point les victimes sont importantes. Et ça montre d'une façon très créative comment la justice et l'administration Trump veulent étouffer l'affaire.
4: Tina habite en Californie, mais elle tenait à voir l'ampleur des documents.
14: Je n'arrive pas à y croire. C'est bouleversant de voir ces rangées de livres avec des milliers de noms. Ça offre probablement un peu de soulagement et d'espoir de voir la justice un jour.
4: L'objectif est désormais de faire voyager la bibliothèque à travers tout le pays. Gwendal Lavina, New York, RFI.
6: Giorgia Meloni, la présidente du Conseil italien, a dû annuler un déplacement qu'elle devait faire à Chypre pour se rendre au chevet de personnes blessées hier à Modène. Des personnes renversées en plein centre-ville par un automobiliste ayant des antécédents psychiatriques. Il y a 8 blessés, dont 4 grièvement. Une femme a dû être amputée des 2 jambes. En Espagne, des élections régionales ont lieu ce dimanche en Andalousie, dans le sud de l'Espagne. Un scrutin test pour le Premier ministre Pedro Sanchez après plusieurs revers et un an des élections générales. L'Andalousie devrait conserver son ancrage à droite. La question est de savoir si le Parti populaire conservera sa majorité absolue au Parlement andalou ou bien s'il sera contraint de gouverner avec Vox, le parti d'extrême droite en pleine ascension. Football maintenant. On joue ce dimanche la dernière journée de Ligue 1. Il n'y a plus de suspense pour le titre de champion qui revient cette année encore au Paris Saint-Germain alors que Lens est assuré de finir deuxième. En bas de classement, Metz et Nantes sont condamnés à la descente en Ligue 2. En revanche, la bataille pour les qualifications en Coupe d'Europe fait rage, à suivre notamment les matchs de Lyon, de Lille, de Marseille. L'OM accueille Rennes qui peut toujours prétendre au podium, synonyme de Ligue des Champions. Ce soir, tous les matchs se dérouleront en même temps. Enfin, football toujours, mais cette fois en Angleterre. Xabi Alonso, l'entraîneur espagnol, officiellement nommé à la tête de Chelsea. Il prendra ses fonctions le 1er juillet, 6 mois après son limogeage du Real Madrid. L'ancien milieu de terrain de Liverpool prend en main une équipe, Antoine Grenier, en quête d'un second souffle.
15: Quelques heures à peine après la défaite en FA Cup, Chelsea passe à autre chose. Pour clore le chapitre d'une saison décevante, les dirigeants des Blues officialisent un grand nom du foot européen. Leurs rêves de revanche partagée suffiront-ils ? En tout cas, Xabi Alonso arrive sur le banc de Chelsea pour se racheter. Flamboyant entraîneur d'un Leverkusen capable de surclasser le grand Bayern, prometteur dans ses premiers mois au Real avant d'être limogé, victime de sa relation délicate avec plusieurs stars du vestiaire, l'Espagnol prend en main un Chelsea en difficulté. La finale de FA Cup perdue sur le fil contre Manchester City n'aura pas suffi à cacher la forêt du marasme en première ligue. Cette saison, les Blues ont connu leur pire série depuis 1993. 6 défaites de suite en championnat. 9e du classement à 2 journées de la fin, à 2 points d'une qualification en Ligue Europa Conférence, compétition qu'ils ont remportée en 2025. Xabi Alonso, un leader et un partenaire précieux dans de nombreux domaines essentiels à la gestion d'une équipe, selon le communiqué des Blues, s'est engagé pour 4
6: Antoine Grenier pour refermer ce journal. À suivre maintenant sur RFI Religion du Monde, l'émission de Véronique Guémard. Excellente journée.
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Bonjour, c'est Anastasia de la chronique Philosophie amoureuse. Pour cet été, j'ai envie de vous donner la parole. Toujours le même format. Un mot, 15 minutes, une chanson. Je vous interviewe sur le sujet qui vous parle. Contactez-moi par email à contact@anastasia.fr. Et si vous avez une chanson qui vous tient à cœur, en lien avec l'amour, la joie, la peur, la violence, la vie, n'hésitez pas à me les suggérer. J'en manque toujours. Des remarques, des envies, des suggestions sur ces chroniques, tous les recours constructifs sont les bienvenus et les encouragements aussi. Tout pareil, anastasia-del.fr. Bienvenue dans les philosophies amoureuses par Anastasia. Aujourd'hui, notre fil conducteur est le mot art. A-R-T. Les émissions enregistrées sont diffusées sur Radio Dragon une semaine sur deux, le lundi à 9h, le vendredi à 17h30 et le dimanche à 12h30. 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

Écoutons le premier épisode de cette émission. Eh bien, à vrai dire, je copie par là la stratégie de Erik Fromm dans son livre « L'art d'aimer ». Dès le premier chapitre, en effet, il pose cette question qui me tient maintenant bien à cœur. L'amour est-il un art ? Oh, ce n'est pas une question de rhétorique. Il s'agit, en répondant à cette question, de déterminer l'attitude que l'on souhaite avoir vis-à-vis de l'amour. En effet, si l'amour est un art, alors, comme tous les arts, comme la peinture, la musique ou la médecine, il s'agit d'en apprendre la théorie, d'être fortement motivé et de le pratiquer. Alors que si l'amour est une affaire innée, quel intérêt de faire des efforts ? Il suffit de errer ici et là et d'attendre de tomber sur la bonne personne. Ainsi donc, la stratégie et les efforts à fournir par rapport à l'amour va dépendre du regard que l'on pose sur celui-ci et sur sa pratique artistique. Et la question de l'amour est de première préoccupation. Il suffit de voir tous les films, les romans et les chansons que l'on peut entendre sur le sujet, en en parlant de manière positive ou pas d'ailleurs. À cela s'ajoutent toutes les discussions et toute l'énergie sociale que l'on met sur la question amoureuse. Et pour quel résultat ? Soyons honnêtes et disons-le, puisque les statistiques comme les exemples pleuvent autour de nous, le résultat est catastrophique. Aux violences, qu'elles soient physiques ou verbales, s'ajoutent les ruptures, et à ces paramètres assez évidents, j'aimerais aussi parler des vraies motivations quand un couple tient. Trop souvent, je vois par là un arrangement social ou la peur d'être seul. Bref, beaucoup de paroles, pas beaucoup de résultats. Mais pourquoi donc, dans notre société, les gens passent autant d'énergie à quelque chose qui apporte si peu de satisfaction, sans remettre en cause la méthode ? Erik Fromm, dans son premier chapitre de l'art d'aimer, se propose d'analyser quelque peu l'éducation et les normes sociales auxquelles nous sommes confrontés dans notre société occidentale. Alors, je vais faire un résumé en une phrase, mais j'ai déjà prévu de faire toute une émission sur ce sujet. Voici la phrase, volontairement provocatrice pour une bonne mémorisation. Ouvrez les guillemets. Pour être aimé, trouve la bonne personne et profite, ça va pas durer. Fermez les guillemets. Alors, je commence par le pour être aimé. Eh oui, c'est bien là l'objectif qui est généralement attendu. Être aimé. Et pour être aimé, il s'agit de être aimable suivant des critères qui correspondent à la société dans laquelle on évolue. Et avec la belle société marchande dans laquelle nous vivons, vous vous doutez bien que ces critères sont aussi marchands. Ensuite, il s'agit de trouver la bonne personne. Tous les films et les chansons vous le diront. Il s'agit de chance, de hasard, de savoir ouvrir les yeux sur cette rencontre incroyable mais qu'on n'avait pas vue au début. Alors même que tous les thérapeutes parlent de processus de guérison et de compensation qui se jouent dans une relation amoureuse, franchement, comment croire encore à cette histoire de chance et de hasard ? Et la dernière partie, profite, ça va pas durer. C'est-à-dire que l'on nous a éduqués à considérer l'expérience initiale de tomber amoureux comme étant de l'amour. Or, cette expérience initiale est le reflet de la tombée des nombreuses barrières avec lesquelles on vit quotidiennement. Si bien que tomber amoureux et l'intensité de ce moment va dépendre de manière proportionnelle au degré de solitude antérieur à la rencontre. Et ne vous en faites pas, vous allez être déçus. De petites déceptions, ces barrières, vous allez les remettre.
Et dans ces conditions, pas étonnant que la relation ne dure que peu de temps.

À cette question, je vous réponds de tout cœur, oui. Oui, l'amour est un art. Pour défendre mon propos, je prendrai la musique afin de comparer l'art d'aimer à l'art de jouer du violon. La première chose pour apprendre un art, quel qu'il soit, est la notion d'humilité. Si je ne suis pas convaincue que j'ai quelque chose à apprendre, c'est sûr, je n'apprendrai absolument rien. Encore que l'apprentissage demandant énormément d'énergie, il est également important que l'apprentissage de l'art soit une préoccupation première. Mais ne vous en faites pas, les joies et les accomplissements sont là pour donner motivation jour après jour. La deuxième chose, c'est l'objectif. En musique, c'est assez simple. Une fois que l'on a pris l'archet et le violon, on se dit « notre objectif, c'est de faire des notes justes ». Mais ce n'est pas suffisant. Car avec le violon, on peut jouer de la musique classique, de la musique de chambre, de la musique folk, du rap même. Eh bien, pour l'amour, le choix de l'objectif est aussi très important. Et si vous partez avec l'objectif d'être aimé, c'est sûr, vous allez être déçu. Dans l'art d'aimer, et comme son nom l'indique, l'objectif est d'aimer. J'entends le verbe d'action. Et en étant actif, l'amour devient une faculté qui émane de soi. L'avantage, il n'est pas condition de la personne sur laquelle se réfère l'amour. Bien, maintenant qu'on a l'objectif et la motivation, il s'agit de s'y mettre. Et comme tous les arts, pour s'y mettre, il s'agit d'apprendre en premier lieu la théorie. Alors la théorie en musique, vous la voyez bien venir, mais en amour. Eh bien j'espère, tout le long de ces épisodes, vous en parler un peu plus. La théorie n'est pas suffisante. Il s'agit surtout de le mettre en pratique. Vous aurez beau expliquer à un violoniste apprenti comment mettre l'archet sur les cordes, si c'est pas lui qui l'essaye, cela ne marchera pas. Et encore, il ne s'agit pas d'essayer

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1: C'était Carnet de Voyage, Ode de David Van Reybroek, paru aux éditions Actes Sud, traduite du néerlandais par Isabelle Rosselin. Vous retrouvez Carnet de Voyage tous les jours à 8h45 du lundi au vendredi, et puis en escale complète le samedi à 6h du matin et le dimanche à 15h. Ode au buffet de gare. Tout le monde sait que la plus belle gare des Pays-Bas est à Harlem. Ou plutôt non, à Groningue. Mais personne ne m'avait dit que Newcastle, où je devais me rendre le week-end dernier, a l'un des plus beaux buffets de gare de tout le 19e siècle. Si vous effacez mentalement les écrans plasma et les fêtes pour enterrer sa vie de célibataire, vous vous retrouverez à prendre votre petit déjeuner comme autrefois, avec des notables aux favoris en fonte qui fument lentement. Je fais systématiquement cette même supposition quand j'entre dans le buffet de la gare centrale à Amsterdam, une oasis de velours intemporel appelée première classe, où les voyageurs ne sont que des silhouettes et où le brouhaha est interrompu à intervalles irréguliers, non pas par l'horloge de la gare ou les annonces, mais par le croassement désagréable d'un haras blanc d'une taille obscène qui, dans ce café depuis 1848 ou peu s'en faut, monte et descend de son perchoir derrière une petite pancarte sur laquelle est écrit en lettres majuscules « Ne pas toucher ». Voilà une chose que nous n'avons pas à Bruxelles midi, ni interdiction, ni perroquet. Un beau buffet ancien y a été remplacé par un Sam's Café, dont le jardin zoologique se limite à un zèbre en polyester, plus grand que nature, qui boit une tasse de café dehors sur la terrasse. Cela n'a aucun sens. La terrasse n'est pas située à l'extérieur, mais tout simplement dans le couloir de la gare. Et ce n'est d'ailleurs pas un zèbre, mais un cheval déguisé en zèbre. Bienvenue en Belgique. Certaines gares n'éprouvent même pas le besoin d'un buffet. Prenez Liège-Guillemin, par exemple. Il ne viendrait à l'esprit d'aucune personne sensée de tuer le temps dans un buffet déprimant, servant une bière sans col quand on peut se promener dans l'un des plus beaux bâtiments du 21e siècle. Car, où que l'on y soit, les lignes de fuites et les formes sont époustouflantes, chaque fois différentes, chaque fois surprenantes, chaque fois si terriblement justes. Comment l'architecture peut-elle être à la fois si limpide et si riche, épurée et inépuisable? Un squelette de baleine qui ondule sensuellement, un fossile indolent qui respire très lentement, un corps, une harpe, un dais, un coquillage. Et tout ça à Liège. Mais le plus beau est naturellement un buffet de gare sans gare et même sans train. Pour cela, il fallait que je sois à Kinshasa. Le train pour Matadi ne circule plus depuis des années déjà, avais-je entendu dire. Mais parfois, soudain, d'un seul coup, il surgit. Une fois par semaine, une fois par mois, personne ne le sait précisément. D'ailleurs, quelle importance. Il surgit lentement, en rampant, toujours recouvert de grappes de personnes, de jerricanes jaunes, de gerbes de sucre de canne, d'attentes pleines d'espoir, crissant bruyamment sur les rails rouillés. Et devant cette gare en ruine, sont installés 5 ou 6 parasols effilochés, jaunes, rouges, bleus. Et sous l'un d'entre eux est accroupie maman Justine, devant une petite poêle bosselée, où elle casse 2 œufs et émince des oignons qui grésillent à la chaleur du feu de charbon. Elle s'essuie le front et me sourit. « Les œufs, c'est bon, » dit-elle. « Et il n'y a pas de train aujourd'hui. » Tu veux du pili-pili avec ?

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1: Ode à Anna Teresa de Kersmaeker. Un spectacle de danse qui dure 9 semaines, c'est possible ? Absolument. La Belge Anna Teresa de Kersmaeker compte depuis des années parmi les meilleurs chorégraphes du monde. Mais ce qu'elle a réalisé avec sa production Work, Travail, Arbeit était d'une beauté inégalée. J'avais lu que sa nouvelle création de danse était un simple remaniement de Vortex Temporum, une production pour une grande salle que j'avais déjà vue au Saint-Gel à Anvers. Un travail brillant, sans aucun doute. Mais fallait-il que j'aille voir comment elle avait transformé ce spectacle en une exposition ? De Kersmaeker est si industrieuse avec sa troupe de danse Rosa, en 30 ans 40 productions dont j'ai vu la moitié, que je ne peux pas suivre toutes les voies latérales. Puis j'ai reçu un SMS d'une amie. Elle était au Wills, le centre d'art contemporain de Bruxelles, où était présenté Work, Travail, Arbeit. Bluffant, écrivait-elle. 3 jours plus tard, nous étions assis ensemble sur le sol en béton du Wills. L'ami voulait revoir la représentation. Quelques heures plus tard, j'allais comprendre pourquoi. Combien de fois a-t-on l'occasion d'assister à une œuvre d'art et d'avoir pendant le spectacle une prise de conscience ? Ici, il se passe quelque chose. Ici, se déploie rien de moins qu'un chef-d'œuvre. La vieille usine de Wills, une ancienne brasserie, était totalement dépouillée. Il n'y avait ni scène ni éclairage, seulement des murs blancs, des colonnes blanches, la lumière grise de ce jour-là. On avait sous les yeux, transposé dans un contexte industriel, le poème « Chambre totalement blanche » de Gerrit Couvenard. Le vide qui devient espace. Si nous peignons une dernière fois la chambre en blanc, une dernière fois, la chambre totalement blanche, toi, moi. Un violoniste approcha, solo grinçant, tâtonnant, pas beau et par la même magnifique, le son du bois et du crin qui se répercute sur le vieux béton. Quelques minutes plus tard, un danseur, en silence, chemise blanche, pantalon blanc, chaussures fluorescentes. 5 minutes, 10 minutes, 15 minutes, aucune idée. J'ai reconnu le langage formel d'Anna Teresa de Kersmaeker. Le tronc qui s'incline en avant, la tête qui regarde par-dessus l'épaule, la main qui guide le corps. Mais jamais je ne l'avais vu d'aussi près. C'était familier et nouveau à la fois, ou plutôt dénoué. La représentation initiale, Vortex Temporum, durait 1 heure, tout au plus. Beaucoup de danse avait lieu simultanément. Mais ce remaniement durait 9 heures. Les lignes distinctes se succédaient, si simples, si pures. Et comme le musée n'était ouvert que 7 heures par jour, chaque jour commençait différemment. Il fallait 9 jours pour qu'un cycle soit terminé. L'exposition entière durait 9 semaines. Work, Travail, Arbeit doit être la première exposition de danse au monde qui dure toute une saison, tandis que la lumière change lentement. Les interprètes, 7 danseurs, 6 musiciens et un chef d'orchestre, donnaient la représentation même quand il n'y avait personne. C'est une vague, me suis-je dit. Une vague qui dure un printemps. Les spectateurs, elle, moi, les autres, font partie de la mer. Nous flottons. Le violoniste est debout derrière le danseur. Ils gravitent lentement l'un autour de l'autre, en se tournant le dos. La différence s'estompe. Le musicien se meut avec le danseur et le danseur suit la musique. Danse et son se confondent toujours chez de Kersmaeker. Et ce, depuis sa première création, Phase, en 1982, sur une musique de Steve Reich. Une étude rigoureuse de la partition constitue la base du mouvement. À présent, elle part de Vortex Temporum, du compositeur français Gérard Griset, 1946-1998, un des morceaux de musique classique les plus importants de ces 40 dernières années. Il est connu comme l'apogée de la musique spectrale, un courant qui, dans son approche, ne considère pas tant la musique comme une mélodie, une tonalité ou un rythme, mais plutôt comme un son fluide, un son qui évolue à travers le temps. Griset disait lui-même à son propos: les notes deviennent un timbre, un accord devient un complexe spectral, et un rythme est transformé en une tempête de longueurs imprévisibles. Il comparait sa composition à un bateau qui cherche à naviguer de A à B et doit sans cesse rectifier son cap. Dans cette représentation, la musique est un jeu de vagues, tantôt courtes et agitées, tantôt amples et paresseuses. « La musique contemporaine parle de notre époque », a dit Anne-Thérèse de Kersmaeker dans une interview, « mais elle a souvent du mal à attirer un large public. Je veux l'exhumer et la mettre à disposition. Non que je veuille instruire le public en lui faisant connaître une musique que les gens ne trouvent peut-être pas belle à la première écoute. J'essaie de chorégraphier mon expérience de cette musique. Je veux en montrer la qualité cachée pour la danse. » Il faut une certaine imagination pour considérer que les tapis de son vague, ténue, de la musique spectrale sont dansables. Pourtant, ces 7 danseurs suivent chacun un des instruments. Piano, violon, alto, violoncelle, flûte, clarinette. La partie de piano est si riche qu'il faut même un danseur distinct pour la main gauche et la droite. Pas pour extérioriser la partition, mais pour l'intérioriser, l'incarner. Nous flottons plus loin. Nous flottons dans le vaste espace que cette musique ouvre et explore, comme une nuit dans l'eau sous les étoiles. Et nous sommes, oui, que sommes-nous ? Quelque chose entre algues et chagrins, du bois d'épave blanchi par le sel. Alors, une dernière fois, cette chambre, pour toujours totalement, comme nous y étions, nous y sommes, nous y resterons allongés. Un autre danseur arrive. Le violoniste se rend dans la pièce adjacente. Un solo, un duo, un passage synchrone. Voilà d'autres danseurs encore. Le temps devient fluide. Je ralentis. Je me réconcilie avec la quête. Le groupe se disperse. Les interprètes suivent un réseau de cercles qui sont dessinés sur le sol et qu'ils redessinent de temps en temps avec un bâton de craie et une ficelle. Vortex. Tourbillon. Spirale descendante. Le langage des formes est d'une richesse prodigieuse. Il se promène, tourne, trébuche, tombe, boite, puis cela recommence. Il s'incline, tend la main, s'étire, lâche. Jamais d'acrobatie, toujours subtile. Même lorsqu'on fait rouler le piano à queue, tandis que le pianiste joue, les tons sombres, profonds résonnent, le bois noir brille. Cela reste suggestif et lent. Qu'une musique coriace, pénible, puisse respirer aussi profondément, qu'un art abstrait qui n'a pas envie de dire quoi que ce soit puisse être si plein, qu'une danse cérébrale fondée sur des schémas géométriques puisse toucher autant. Anne-Thérèse de Kersmaeker a horreur du pathétique. Elle a dansé sur 8 siècles de musique, de moyenâgeuse à minimaliste, de Jean-Sébastien Bach à Johann Baez. Mais elle a toujours laissé de côté les compositeurs romantiques du XIXe siècle. Réservé et rigoureux, son art est ainsi. Voici du Rothko sous forme de corps. Les musiciens font partie d'Ictus, le principal ensemble de musique contemporaine de Belgique. De Kersmaeker leur a demandé s'ils voulaient bien travailler cette œuvre extrêmement ardue de Griset. Et aussi s'ils pouvaient jouer les 2 premières parties sans partition. Et en fait aussi sans chef d'orchestre de préférence. Était-ce possible ? Et était-il prêt à bouger aussi ? Jean-Luc Plouvier, le pianiste d'Ictus, trouvait qu'une énigme féconde continuait de planer entre chorégraphie et composition. Comme en amour, le malentendu était aussi la norme ici. Chacun donnait ce qu'il ne possédait pas. Nous sommes encore assis par terre. À 1,5 mètre de moi, 2 danseurs sont penchés l'un devant l'autre, totalement immobiles, leurs têtes rapprochées. Ils viennent de danser un duo invraisemblable de plusieurs minutes. Nous voyons battre leurs veines. Nous les entendons haleter. De leur front tombent quelques gouttes sur le sol gris clair, comme s'ils perforaient le béton de leur sueur sombre. Chacun donnait ce qu'il ne possédait pas.

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1: Ode au plus bel être humain. Cela s'est passé il y a un an et demi et je ne l'ai connu qu'une semaine. Nous nous sommes rencontrés le jour de mon 42e anniversaire et il m'a donné le cadeau le plus curieux qui soit, peut-être parce qu'il ne savait pas que c'était mon anniversaire. Un petit livre avec à l'intérieur les noms, les photos, les biographies et les derniers mots de tous ces jeunes Tibétains qui, ces dernières années, se sont immolés par le feu pour protester contre l'occupation chinoise. Un par page. Il y en a à présent plus de 100, a-t-il dit avec un sourire triste. Deux de mes neveux l'ont fait. Il m'a montré leurs pages. Je l'ai regardé sans rien dire, dans un grand théâtre de verre extrêmement beau donnant sur le fjord. Au loin, des sommets montagneux recouverts d'une fine couche de neige poudreuse. On était à Reykjavik, on était en septembre. Nous étions là pour participer au congrès annuel de PEN International, l'association mondiale d'auteurs qui défend la liberté d'expression. Il était depuis peu vice-président du département de PEN pour les écrivains tibétains en exil. J'étais présent en tant que président de PEN Flandre. Peu d'associations me sont aussi chères que PEN, mais j'ai décidé ce soir-là d'aller manger seul. Il y a souvent tant d'agitation pendant les congrès que je préfère manger seul, surtout le jour de mon anniversaire. Je me suis niché dans un recoin d'un restaurant intime, plongé dans la pénombre, et j'ai commencé, après avoir commandé, à lire sa brochure. Des jeunes de 19 ans étaient descendus dans la rue, pas pour déclencher des émeutes, mais pour s'asseoir dans la position du lotus et s'asperger d'essence et de silence. 42 ans à Reykjavik, ai-je pensé. Les jours suivants, le congrès s'est déroulé comme se déroulent les congrès, parfois passionnants, parfois d'un ennui insondable, parfois spirituel. Je voyais Lobsang, toujours occupé avec un tas de gens. Il écoutait, parlait, sortait un autre exemplaire de son livre, du sac suspendu à son épaule, échangeait des expériences et des adresses mail. Il était infatigable et pourtant très calme, très paisible. Un vieil esprit dans un jeune corps. Pendant les pauses, nous allions chercher un sandwich à un comptoir et buvions du thé ensemble. J'avais 8 ans de plus que lui, mais je me sentais si jeune à côté de lui, si insignifiant aussi. Pas certain que c'est ce qu'il aurait voulu. Je suppose que je n'étais pas le seul. Il produisait une impression inoubliable sur tous ceux qui lui adressaient la parole. Son visage exprimait la mélancolie, mais sa tristesse ne l'avait pas rendu amer. Il avait été moine bouddhiste au Tibet, avait traversé l'Himalaya à pied, avec une 50aine de personnes en tennis. Certaines étaient mortes en route, de froid, sous les balles des tireurs d'élite chinois, pour se rendre dans le nord de l'Inde, à Dharamsala, auprès du Dalai Lama. Cela faisait près de 20 ans qu'il n'avait pas vu sa mère ni les autres membres de sa famille. Certains étaient morts à présent. Son pays, son amour, ses neveux, tous perdus. À Dharamsala, il faisait des recherches sur les textes en vieux tibétain et se mobilisait pour le droit à la liberté d'expression. Et il était exceptionnellement doux. Pas seulement gentil ou sympathique, ce qui ne peut être qu'à l'extérieur, mais empli d'une sincère commisération, un mot que nous utilisons trop peu souvent en néerlandais. La liberté d'expression est un bien immense. Elle s'applique aussi aux propos qui peuvent offenser, choquer ou déranger, comme l'a affirmé la Cour européenne des droits de l'homme dans un jugement important. Mais ce n'est pas parce qu'on a un droit qu'on est obligé de s'en servir. La commisération exige souvent plus de courage que la contre-attaque. Jamais les expressions de haine en ce monde ne s'apaisent par la haine, a dit Bouddha il y a 25 siècles. Mais elles s'apaisent lorsqu'on n'éprouve pas de haine. C'est une loi séculaire. après le congrès, nous avons voyagé dans les environs pour découvrir quelques sites incontournables à l'intérieur des terres. Je n'avais pas eu envie de participer à l'excursion obligée du congrès. Lobsang l'avait trouvé trop cher. Son voyage depuis le nord de l'Inde jusqu'en Islande avait déjà coûté une fortune. Nous nous sommes donc mis en chemin dans une vieille voiture de location que j'avais dégotée. Nous avons quitté la ville et vu des chutes d'eau, de la lave, de la mousse, des geysers et des souvenirs. Nous circulions en voiture, nous nous promenions à pied, nous mangions quelque part en route et dessinions des cartes de nos pays au dos de nos sets de table. Nos conversations portaient sur la politique et la poésie, l'amour et l'amitié, la littérature et la liturgie. Et nous savourions les environs. La nature était vraiment époustouflante. Nous ne parlions pas beaucoup lorsque nous contemplions d'infinis paysages, d'une infinie beauté. Et moi, gratitude, douceur, la terre c'était ça aussi. En février dernier, son corps a été retrouvé sous un viaduc en construction à Delhi. Il s'est avéré qu'un moine tibétain avec lequel il travaillait à une traduction l'avait poignardé. Jalousie, passion, élimination politique commanditée par la Chine, meurtre par un tueur à gages. L'assassin en question s'est suicidé aussitôt après en se tranchant la gorge avec le même couteau qu'il venait d'utiliser pour frapper à 10 reprises mon ami. Tout ce qu'il me reste de Lobsang Shokta est l'écharpe en soie blanche qu'il m'a donnée des deux mains à Reykjavik. Non, ce n'est pas vrai. Tout ce qu'il me reste et le souvenir de sa lumière. Il transportait tant de lumière avec lui. Il transportait tant de lumière.

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1: Ode à mes cicatrices. Tu te retrouves pour la première fois sous la douche dans ta nouvelle maison. Quelques mois auparavant, ce n'était qu'un chantier encombré de sacs de ciment et de câbles pendouillants. Et maintenant, tu es là à penser à ce célèbre vers de Paul Van Ostaen. Je veux être nu et commencer. Lumière, vide, enfin, tout est encore écho, tout est encore odeur. Il n'y a pas encore de rideau et tu regardes ton corps familier mouillé, et vois qu'ici aussi, l'eau tresse l'eau en glissant sur ta poitrine. Sur ton épaule droite, tu observes la grande cicatrice récente, la plus grande de ton corps. Ni bleu, ni rosâtre. Peu à peu, elle se transformera en un fin trait blanc et sombrera dans ton corps. Tout comme l'année dernière, après la première opération. Vers Noël, tu ne remarqueras plus rien. Cette fracture de la clavicule fera alors elle aussi partie par cette résorption de l'histoire de ce corps. L'eau coule à flot et tu penses aux cicatrices que le temps a inscrites sur ton corps. Lent hiéroglyphe, curieuse constellation. À gauche et à droite, sur tes tempes, quand enfant, tu as heurté des socles en béton et des tables de salon en marbre. Sur ton crâne, quand tu allais à l'école à vélo, quand tes cheveux sont coupés courts, cela se voit encore. Sur tes genoux, il t'avait pourtant averti de ne pas courir à la piscine. Sur le dos, où deux insectes tropicaux se sont un jour remplis la panse. Du côté interne de ta lèvre inférieure, quand tout petit, tu as pris ton tambour cassé pour un harmonica. Elle était complètement détachée, as-tu entendu ta mère dire si souvent. Vouloir chanter jusqu'à ne plus avoir de lèvres. Bon, tu n'as pas envie de trop creuser pour attribuer à l'incident un sens plus noble, pas la peine. C'était la vie, rien de plus, rien de moins. Les cicatrices des deux opérations subies à 14 et 15 ans. L'infirmière, une vieille de 22 ans au moins, était entrée la nuit dans ta chambre et tu t'étais entièrement dénudée dans l'agitation de tes rêves fiévreux où elle apparaissait aussi. L'eau coule à flot. Il pleut des souvenirs tandis que tu es pour la première fois dans cette nouvelle maison, pour la première fois sans vêtements. Quels amours grandiront ici? Quelles cicatrices te feras-tu ici? Tu penses à des corps du passé. D s'était fait réduire la poitrine. Tu caressais ses points de suture. A s'était fait renverser par une voiture. On en voyait les traces partout. Le sourcil de M s'était transformé en morse, long, court, une histoire de vélo. E avait culbuté tête en avant, là aussi une histoire de vélo et de dynamo, de roue avant et de menton. Des histoires que tu aimais écouter le matin au lit, tandis que vous déchiffriez le corps l'un de l'autre. Ode aux cicatrices, te dis-tu alors en te séchant. Ode à la témérité en ces temps d'obsession absolue de la sécurité. Non, témérité n'est pas le mot. Lequel alors? Enthousiasme, ardeur. Oui, il faut ménager son corps, c'est le dernier exemplaire dont tu disposes, mais ce n'est tout de même pas une raison pour ménager la vie. Ode au père qui, lorsque tu avais 16 ans, t'a déposé sur la bretelle d'accès à l'autoroute avec ton sac à dos et ta pancarte et t'a dit « Allez mon petit gars, on se revoit dans 3 semaines ». Ode à la mère qui avait déjà le vertige en regardant dans son assiette creuse, mais qui t'a encouragé à te suspendre au rocher à 80 mètres au-dessus de la Meuse, dans les Ardennes. Je préfère que tu aies un accident en faisant quelque chose qui te plaît, plutôt que tu ne fasses pas ce qui te plaît. Ode à Khalil Gibran, encore une fois. Il y a près d'un siècle, il a écrit ce poème. Vos enfants ne sont pas vos enfants. Ils sont les fils et les filles de l'appel de la vie à la vie. Ils viennent à travers vous, mais non de vous. Et bien qu'ils soient auprès de vous, ils ne vous appartiennent pas. C'est à cela que tu penses devant le miroir empué. Et maintenant, ton corps légèrement endommagé se sent déjà chez lui, dans cette nouvelle, cette bonne maison.

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1: Ode à Sonny Labutansi. La semaine dernière à Paris, j'ai attendu d'être à la terrasse du Sarah Bernard avant de retirer le papier transparent. J'attendais ce moment depuis longtemps. Le serveur a pris la commande et j'ai retourné le coffret dans ma main. L'atelier de Sonny Labutansi. En 3 volumes, correspondance, poésie, prose. On m'a servi ma boisson. J'ai fait glisser dans ma main le volume consacré à la poésie et je l'ai aussitôt feuilleté pour retrouver ce long poème furieux qui, en novembre à Kinshasa, m'avait totalement ébranlé. « Prière d'un enfant du siècle », tel était le titre. Et ça commençait ainsi. « Mon Dieu, pardonne à ton enfant, habitant des vagins, entravé dans la chair goulue d'espérance, de chaînes et d'épreuves, et qui a voulu rester la seule preuve que tout existe, avec ou sans toi. Pardonne à ce siècle bâclé qui bâcle nos rêves. Mon Dieu, fous la merde à ceux qui pissent sur l'amour, mais fous la paix à tous les démons du sexe, parce qu'ils t'aiment à leur manière. Bon sang. Mais qui prenait la parole ici ? Me suis-je demandé quand j'ai lu pour la première fois ces mots pendant qu'il pleuvait à verse sur Kinshasa. Oui, je connaissais bien son nom, Sonny Labutansi, un auteur du Congo-Brazzaville, était devenu célèbre par deux romans, son premier « La vie et demi » de 1979 et l'autre « L'antépeuple » de 1983. Ces romans étaient interprétés comme de grotesques réquisitoires contre des situations politiques intolérables en Afrique, ce qui est le lot de nombreux auteurs non occidentaux. Ils sont toujours considérés comme des commentateurs politiques. Pire encore, on ne les trouve intéressants

puisque ta lumière est si loin. » Oui, on a là une allusion un peu plus évidente au régime de parti unique communiste en place au Congo-Brazzaville. Mais ce poème évoque tant d'autres sujets. Érotisme, désir, obscurité, désespoir. À propos de la politique, il écrivait en 1972 « 10 ans de slogans, 10 ans de pipi ». À propos de l'Afrique, « L'Afrique appartient au gouvernement, je n'ai que tout ce qui vrombit autour de moi ». À propos des relations postcoloniales, « Les blancs, les noirs, pour moi tout cela n'a aucun sens, parce que ni la forme du museau, ni les dimensions de la gueule ne sont vénéneuses a priori. Ce qui tue, ce sont les idées qu'on attrape de cette gueule. » Ici, ce n'est pas un écrivain africain qui prend la parole, pas une voix noire. Ici, un individu hurle son universalité. Pardonne aussi à ceux qui vivent des plaies faites par les femmes. Illumine, puisque Dieu c'est toi. Donne-nous d'autres yeux, un autre sang et d'autres manières de mourir. Apaise le savoir ignorant qui nous entoure et qui nous mange. Gouverne les vieilles en ménopause, mais souris aux vieilles nations d'Europe qui n'ont pu trouver d'autre voie que la bombe et l'arrogance. Porte-toi le garant de la nuit musclée où mon peuple s'est embourbé et se bâcle. Quelle voix, quelle tempête! En plus de ces romans, dont 6 ont été publiés au Seuil et plusieurs ont obtenu des prix, Sonny Labutansi a surtout écrit pour le théâtre. Sa troupe, le Rokado Zulu Théâtre de Brazzaville, a fait des tournées internationales, mais c'est dans sa poésie et ses lettres que l'on découvre vraiment sa vitalité brutale, sa tendresse impétueuse, sa sincérité totale qui l'ont certainement amené à connaître une grande solitude. On est en présence d'une sorte de punk africain. Il rappelle Fela Kuti, artiste pop nigérian génial, totalement en dehors des sentiers battus, mais aussi Goya et Van Gogh. En France, on le compare à des phénomènes littéraires comme Arthur Rimbaud et Antonin Artaud. Le plus fort, c'est que la possibilité pour nous de lire ce poème tient du miracle. Quand Sonny Labutansi est mort des suites du sida en 1995, quelques jours après le décès de sa femme de la même maladie, il a laissé une maison remplie de manuscrits. Des troubles politiques se sont déclenchés, ses textes ont été en partie perdus, en partie rongés par les termites, certains ont été volés. Un incendie a ravagé une portion de sa maison. Nous devons la conservation des textes à Nicolas Martin Granel, un Français qui était un fidèle ami de Sonny. Il a photocopié ce qui pouvait encore l'être, a scrupuleusement numérisé les textes et financé de sa propre poche le coffret que j'ai à présent entre les mains sur la terrasse du Sarah Bernard à Paris. Le tirage ne représentait que 2000 exemplaires. Sonny Labutansi n'est pas l'auteur africain le plus connu du XXe siècle, mais peut-être le plus grand. Il est en tout cas le plus goulu, le plus immodéré, le plus libre. Je livre le dernier passage sans commentaire. Il faut juste reprendre son souffle à la fin. Seigneur, Dieu saignant, voici ma haine, vachement informe, vachement wolof, nivelé, décapité, dur comme un poème. Une haine qui n'a haï personne. Toute neuve, toute forte, fraîchement sortie des usines Renault, promet le monde entier à d'autres temps, sous d'autres rêves. Et donne-moi une chance d'eau, pas de sang, pas de sueur, l'eau tenace, l'eau musclée qui sort des jacinthes, comme un soleil en panne. »

C'était Carnet de voyage, Ode, de David Van Reybroek, paru aux éditions Actes Sud, traduite du néerlandais par Isabelle Rosselin. 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

0: Quant à la procédure elle-même, elle est prévue par la Constitution.
1: Tout à fait.
0: Et elle nous a permis de faire adopter ce texte.
1: Voilà.
0: Qui aurait pu l'être avec une majorité qui était sans doute là.
1: Certainement.
0: Mais

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De toi, j'absorbe ton être et me délecte de ta chair offerte. Donne-moi toute ta substance, deviens peau remplie de vide, traversée par le néant.

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1: Jimmy, Jimmy, entendez-vous? Me recevez-vous 5 sur 5? Je transmets ce que je reçois, mais je ne sais pas d'où ça vient. Des antennes un peu partout, dedans, dehors, et des micros sur tout le corps, dans le cerveau, dans les artères et dans les os. Dans les artères, dans le cœur, branché sur toutes les mémoires, immergé dans la mer des ondes, je ne cesse pas de capter, je suis à l'écoute des mondes. Et je transmets n'importe quoi, de n'importe où, entendez-vous? Ça vient de près, ça vient de loin, de nulle part et de partout. Des temps passés, des temps présents, du monde entier, des océans, de l'infiniment grand petit. Allô, allô, m'entendez-vous? Qui peut me dire qu'il m'entend et m'expliquer ce que je dis? Je transmets ce que je reçois, mais je ne sais pas d'où ça vient. Je transmets, je ne comprends rien à tous ces sons, à tous ces bruits qui me jaillissent. Au secours, d'entre les dents, entendez-vous l'appel venu des profondeurs? Entendez-vous quelqu'un crier? Ce n'est pas moi, si, si, c'est moi. J'aimais, j'aimais, m'entendez-vous? Me recevez-vous 5 sur 5? Entendez-vous?

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4: RFI, bonjour, 16h en temps universel. Bonsoir, 18h ici à Paris.
5: Nicolas Brousse.
4: Les Émirats Arabes Unis ne connaissent pas l'origine des attaques, mais elles sont marquantes. L'une d'entre elles a provoqué ce week-end un incendie près de la centrale nucléaire de Baraka. C'est grave, mais pas d'accident nucléaire à redouter pour autant, nous dirait une spécialiste. Au Pérou, un mois après le scrutin, on connaît enfin qui affrontera Keiko Fujimori. Au second tour de la présidentielle, c'est le candidat de la gauche rurale, Roberto Sanchez. Élection ouverte, les deux candidats divisent. Il a commencé vendeur de porte-clés avant de devenir l'un des hommes les plus puissants du Venezuela. Mais Alex Saab va rejoindre les prisons américaines où se trouve son allié Nicolas Maduro, ex-président exfiltré par les États-Unis. Et puis à Cannes, projection d'un des rares gros films américains de la sélection officielle, Paper Tiger de James Gray, réalisateur pour la 4e fois en compétition. Une frappe de drone près de la centrale nucléaire de Baraka aux Émirats Arabes Unis a déclenché un incendie ce dimanche matin. Aucun blessé n'est à déplorer. Les niveaux de radiation sont stables d'après le bureau des médias du gouvernement local d'Abu Dhabi. Mais l'Agence internationale de l'énergie atomique exprime sa profonde préoccupation car c'est tout de même un générateur électrique qui a été touché. Il est situé à l'extérieur de l'enceinte de la centrale. Emmanuelle Galichet, enseignante-chercheuse en sciences et technologies nucléaires au CNAM, se veut rassurante. Un accident nucléaire n'est pas à l'ordre du jour.
6: Il y aurait un drone qui aurait touché un générateur électrique à l'extérieur de la centrale et donc qui relie en fait la sortie de l'électricité de la centrale vers le réseau électrique des Émirats Arabes Unis. Donc c'est une pièce maîtresse dans le réseau électrique et c'est surtout la possibilité pour la centrale nucléaire de Baraka d'être alimentée en électricité par le réseau extérieur. Il n'y a pas le risque grave d'accident nucléaire tout de suite, hein, puisque les nouvelles centrales nucléaires comme Baraka sont construites sur ce qu'on appelle la défense en profondeur. Ça veut dire que vous avez plusieurs systèmes de protection de la centrale. Donc quand il y en a un qui est attaqué ou qui tombe en panne, il y a au moins 3 barrières, donc il y en a au moins 2 autres qui vont prendre le relais. Donc on est sur une situation critique, mais c'est quelque chose qui est grave si effectivement ça a été un bombardement intentionnel.
4: Des propos recueillis par Elliot Vessier et ce soir, les Émirats dénoncent une dangereuse escalade dans ce conflit au Moyen-Orient. Un conflit dont on ne voit pas la fin. Les États-Unis n'ont accordé aucune concession concrète dans leur réponse aux propositions iraniennes, notamment sur le dossier nucléaire de Téhéran. C'est le principal sujet de divergence entre Iran et États-Unis. Et c'est ce qu'assurent ce dimanche les médias iraniens. L'Organisation mondiale de la santé sonne l'alerte internationale face à la nouvelle épidémie d'Ebola qui frappe notamment la République démocratique du Congo. Un premier cas confirmé à Goma, dans le Nord Kivu, zone sous contrôle de l'Alliance, AFCM-23, mais pas à Kinshasa, comme on l'a cru un moment. Les tests se sont révélés négatifs. On fera le point en direct dans le prochain journal. On vote jusqu'à ce soir, 20h locales, 21h TU, au Cap-Vert pour des élections législatives sur la dizaine d'îles qui composent l'archipel, mais aussi au sein de la diaspora. 416 000 électeurs inscrits au total pour choisir 72 députés. Ils ont un rôle très important car c'est l'Assemblée nationale qui désigne le Premier ministre, celui plus que le président qui met en œuvre la politique du pays. 5 partis en lice, mais 2 véritables rivaux, le MPD, le Mouvement pour la démocratie, qui va chercher à conserver sa majorité à l'Assemblée, et le PAICV, le Parti africain pour l'indépendance du Cap-Vert. Résultat partiel attendu dans la soirée, on en reparle dans Afrique Soir. Il aura fallu un mois pour enfin connaître les résultats du premier tour de l'élection présidentielle péruvienne. Après un dépouillement interminable et des milliers de bulletins réexaminés à la suite d'accusations infondées de fraude, ce sont finalement la candidate de la droite autoritaire Keiko Fujimori, fille d'un ancien président, et le candidat de gauche rurale Roberto Sanchez qui s'affronteront au second tour le mois prochain à Lima. Confirmation de Martin Chabal.
2: Keiko Fujimori, qualifié en tête avec 17% des voix, aura attendu 35 jours pour connaître son adversaire. Ce sera Roberto Sanchez, 57 ans, candidat de la gauche et surprise de ce scrutin avec 12% des suffrages. Porté par un électorat rural du sud andin, il se revendique comme l'héritier de Pedro Castillo, destitué en 2022 et condamné à 11 ans de prison pour rébellion et qu'il promet de libérer s'il accède à la présidence. Il devance de moins de 20 000 voix l'ultra-conservateur Rafael López Aliaga, ancien maire de Lima, qui pendant un mois a dénoncé une fraude massive. En vain, les observateurs de l'Union européenne n'en ont trouvé aucune preuve. Mais Roberto Sanchez cristallise les peurs à Lima, la capitale, où beaucoup se sont reportés vers Keiko Fujimori, candidate de droite autoritaire. Mais l'héritage de son père, ancien président du Pérou condamné à 25 ans pour crimes contre l'humanité, lui a toujours empêché d'être présidente. Elle a déjà échoué 3 fois au second tour. Le 7 juin, elle tentera sa chance pour une 4e fois face à un candidat qui divise autant qu'elle. Dans un pays qui a connu 8 présidents en 10 ans, le second tour s'annonce aussi serré qu'explosif. Martin Chabal, Lima, RFI.
4: La Russie affirme avoir subi la nuit dernière l'une des attaques ukrainiennes les plus massives depuis le début du conflit. Environ 600 drones déployés. La Russie qui déplore 4 morts sur son territoire. Le président ukrainien Volodymyr Zelensky qualifie d'entièrement justifié cette opération alors qu'il avait promis de répondre aux bombardements russes qui ont fait une 20aine de tués à Kiev il y a 3 jours. À 18h06 heure de Paris, un nouveau signe de la coopération du régime vénézuélien avec Washington. L'homme d'affaires vénézuélo-colombien Alex Saab a été pris en charge par la DEA, l'agence états-unienne anti-drogue, après son expulsion hier vers les États-Unis. François-Damien Bourgeois, seul proche de l'ex-président Nicolas Maduro, avait été promu ministre en 2024, avant de tomber en disgrâce avec l'arrivée au pouvoir de l'actuel chef d'État par intérim, Delcy Rodriguez, qui fait donc un beau cadeau à Donald Trump.
7: L'histoire d'Alex Saab est celle d'un modeste vendeur de porte-clés colombien devenu entrepreneur à succès avant de s'imposer comme un intermédiaire clé du régime vénézuélien à l'international, d'abord via l'importation de matériel de construction, puis de denrées destinées au programme d'État de distribution alimentaire. Un programme éclaboussé par des accusations de corruption. Alex Saab est poursuivi par la justice états-unienne pour détournement d'aide alimentaire au profit de Nicolas Maduro et de son gouvernement. Nous sommes alors en 2019. L'homme d'affaires finit par être arrêté au Cap-Vert avant d'être extradé puis emprisonné aux États-Unis. À l'époque, le régime Maduro lance une énorme mobilisation pour obtenir sa libération. Création d'une fondation, graffiti, manifestation. Alex Saab est libéré au bout de 3 ans dans le cadre d'un échange de prisonniers. Il est accueilli en héros à Caracas et nommé ministre des Industries et de la Production Nationale. Mais l'enlèvement de Nicolas Maduro le 3 janvier et l'accession au pouvoir de Delcy Rodriguez entraînent sa chute. À la demande de Washington, Alex Saab est placé en détention. Il s'apprête aujourd'hui à rejoindre son ancien allié dans les prisons états-uniennes.
4: François-Damien Bourgeois, autre relation bilatérale qui se réchauffe alors que le ministre français de la Justice se rend demain à Alger. Son collègue de l'Intérieur annonce qu'il accueillera son homologue algérien à Paris dans les prochains jours. Laurent Nunez y voit un signal très positif. Une coopération sécuritaire se réinstaure progressivement. Le Rassemblement national réclame une diplomatie de la fermeté et non de la courbette, selon les mots de son porte-parole. Dimanche politique sur RFI à 18h12, temps universel. Et pendant ce temps, le festival de Cannes bat son plein avec hier soir le premier film américain de la compétition, Paper Tiger, du réalisateur James Gray, présent pour la 5e fois en compétition mais qui n'est jamais reparti avec la palme. Cette 5e fois sera-t-elle la bonne? Le film était en tout cas très attendu sur la croisette où l'on rejoint Lisa Giroldini.
8: Oui, car malgré ses 5 sélections à Cannes, James Gray n'est encore jamais reparti avec la palme. Pour l'instant, le mystère reste entier, mais sa 6e tentative sera peut-être la bonne avec Paper Tiger, ajouté en dernière minute à la sélection officielle. Son drame policier retrace une envie de rêve américain qui vire au cauchemar. Dans les années 80 à New York, 2 frères s'associent pour travailler sur un chantier en bordure d'un déversement d'eau polluée. De fil en aiguille, la police et le FBI vont devoir s'immiscer dans ce projet fraternel peu à peu pris en étau par la mafia russe. Et l'histoire s'envenime lorsque le danger commence à peser sur toute la famille. Un scénario incarné par un casting de luxe composé de Miles Teller, mais aussi de Scarlett Johansson et Adam Driver, déjà ensemble dans Marriage Story de Noah Baumbach. Ici à Cannes, si Scarlett Johansson a brillé par son absence sur le tapis rouge pour cause de tournage, l'habitué du festival Adam Driver était lui bien présent, prêt à défendre l'un des films les plus attendus de la compétition.
4: Elle fait partie de l'équipe des RFI envoyée à Cannes, Lisa Giroldini. Le ciel s'assombrit tout de même à Cannes, où le patron de Canal+, premier financeur du cinéma français, annonce ce dimanche qu'il ne travaillera plus avec les signataires, dont des grands noms du 7e art, signataires d'une pétition diffusée contre l'actionnaire principal de Canal, le très à droite milliardaire Vincent Bolloré. On en reparlera dans nos prochaines éditions. En attendant, je vous laisse avec l'équipe de Mondial Sport et je vous retrouve pour un prochain journal dans 50.
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l'éternelle chanson. 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Rosemonde Gérard, l'éternelle chanson.

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Paris, ville morte, ou les phosphènes. J'avais les yeux ouverts sur la ville, redoutable amoncellement d'alvéoles et de murs, de creux et de reliefs, de formes cubiques superposées, de tours très élevées, de bâtiments aveugles et très longs, des ordres du hasard et de la préméditation d'angles et d'ombres, coupés de façades illuminées, de recoins dangereux alternant avec d'innocentes surfaces, comme un nid fabuleux de milliards d'oiseaux fous qui, ayant les ailes coupées, se terrent, honteux et frileux, au bord de leurs abris tremblants. Voilà ce que je voyais, ce que je vois chaque jour. J'ai d'instinct connu cette vision comme si elle était extérieure au point de l'espace d'où je l'observe, alors qu'en réalité l'immeuble où je demeure est lui-même inclus, enfoncé, enterré dans ce déferlement inexorable de fer, de pierre et de béton. Quand, fatigué par ce spectacle obsédant d'où je ne peux m'échapper pas plus que ne peut s'évader un condamné incarcéré, et quand, désireux seulement de reposer le globe de mes yeux, lourd comme du plomb et douloureux comme une plaie à vif, je pose la paume balsamique de mes deux mains sur mes paupières fermées. La ville, pour autant, ne me laisse pas de repos. De lumineuse, elle devient seulement tout à coup multicolore et tournoyante comme un phare. D'abord d'un violet sombre ou d'une pénombre trouble, où toutes les arêtes et toutes les profondeurs de la vision se trouvent inversées, défigurées, plongées dans un bain de nuances avec des franges d'un bleu insoutenable, des éclairs d'un jaune aveuglant. En même temps, des silhouettes immensifiées vacillent sur leur base. Leurs murs sont fendus de fissures en zigzag. Leurs contours frissonnent et se tendent comme le fer sur l'enclume du forgeron. Malheur ! Cette ville énorme qui n'est qu'une interminable geôle, sans faille et sans espoir, devient encore plus gigantesque. Mon propre regard intérieur, qui n'a pour compenser son angoisse que l'illusion de dominer le spectacle, s'enfonce dans des contours qui n'ont pas de limite et qui, pour être si vastes, n'en sont pas moins encombrés, ramenés à l'état dérisoire de débris et de ruines. Ce flou est surpeuplé. Ce silence est le comble du vacarme. Il donne l'image d'un massacre. Cette incarcération générale recule jusqu'à l'impossible toute espérance d'évasion. C'est que l'imagination née du mouvement de mon sang dans mes veines, on dirait maintenant qu'elle a pris la forme de la cécité qui centuple toute image dans sa nuit. Alors, ô ville, ô ville, ô supplice imposé, châtiment de nos visages innombrables juxtaposés avec leurs yeux fixes et leurs bouches sanglantes, ils sont confondus dans l'ample et glacial mutisme de la peur anonyme, image de la pire dépendance. L'être citoyen que je suis ne voit pas, dans cet immense camp de la mort différée, poindre un seul regard, s'élever un seul geste, une seule main se tendre. Je n'entends pas une voix, pas une parole proférée, pas même un cri. À des distances pareilles, déjà la multitude des vivants n'était plus visible à l'œil nu. Maintenant, elle est comme étouffée, noyée, effacée. Même le danger toujours présent qui fait peser sur elle la menace d'une déflagration définitive ne changera rien au caractère de cette énorme occultation, déjà marquée depuis des millénaires dans la pierre des tombeaux. Nous passerons brusquement de l'anéantissement de la vie à l'agonie générale, sans que rien de cette monstrueuse ville, ni de toutes les capitales analogues, n'ait changé.

changer de nature. Ô ville, ô ville où j'ai passé bien plus des trois quarts de ma longue survie, comme je voudrais aller t'oublier et te perdre dans les larges surfaces d'une campagne verte, sillonnée de ruisseaux enfantins, ou bien dans les monts salubres de mon pays natal, ou sur les pentes des coteaux couverts d'oliviers et de vignobles qui descendent vers les grands lacs italiens et en Provence vers la mer. Que je n'ai plus autour de moi que quelques toits de tuiles ou d'ardoises, et encore que ces masures soient entrecoupées d'arbres, de plantes vivaces, de prairies et de fleurs. Que cet horizon soit peuplé de femmes, d'enfants, d'animaux familiers. Que l'air circule sans effort, que la lumière soit partout joyeuse. Que le visage humain, le visage de ceux que j'aime, vienne à moi, avec son sourire complice et rassuré, rien que pour l'honneur de la vie. Jean Tardieu, Paris, ville morte, ou les phosphènes. 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

J'ai lu pour vous une émission de Radio Royan et de Radio Dragon qui vous propose la lecture d'un livre qu'on va commenter, exploiter. Le livre en question s'appelle « Vérités et croyances au XXIe siècle ». Ce sont des articles de chercheurs réunis sous la direction de Claudia Sonic. Alors je suis amené dans mon entourage à côtoyer Romain. C'est quelqu'un avec lequel je m'entends plutôt bien. Romain possède une culture artistique exceptionnelle, ce qui permet de tenir des conversations toujours plaisantes. Nos occasions de nous rencontrer se situent dans un milieu plutôt à gauche. Je m'attendais ainsi à ce que mon interlocuteur partage de telles idées. Or, j'ai brusquement découvert que Romain était résolument pro-Poutine. Je dis résolument car il m'est vite apparu qu'aucune discussion n'était possible. Il voit en Poutine un grand homme, alors que, en ce qui me concerne, je considère la Russie comme une menace et que Vladimir Poutine rend cette menace effective. Romain est quelqu'un que j'estime sincèrement. Je l'estime à tous les points de vue. Ce qui me conduit à me poser la question de savoir ce qui a fait qu'il soit si totalement russophile et pro-Poutine. Alors, la lecture du livre dont je parle, « Vérités et croyances au XXIe siècle », me conduit à chercher à comprendre en quoi nos sources d'information, à Romain et à moi, pèsent sur nos points de vue. Me concernant, je suis persuadé que la Russie a délibérément entrepris d'annexer l'Ukraine. J'ai en mémoire les images satellites qui montrent une colonne de blindés russes de 40 km de long massée à la frontière ukrainienne. J'ai aussi en mémoire les rues de la ville de Boukhna jonchées de cadavres. Enfin, la presse a relaté l'accusation de crime contre l'humanité portée à l'encontre de Vladimir Poutine par la Cour pénale internationale. Il s'agissait de la déportation d'enfants ukrainiens. Mes sources d'information sont ce qu'il est convenu d'appeler la presse mainstream. Selon les sujets, il m'arrive d'élargir ces sources à travers des chaînes YouTube qui me paraissent raisonnables, mais aussi en consultant Wikipédia. S'agissant de la Russie, j'avais aussi de vieux souvenirs scolaires selon lesquels la Russie avait toujours eu maille à partir avec ses voisins immédiats, les pays des Balkans, la Chine, le Japon, la Turquie, les pays d'Asie centrale, les pays scandinaves. Alors je suis allé me rafraîchir la mémoire dans Wikipédia, qui consacre un article sur le sujet. On y trouve une liste de plus de 70 guerres menées par la Russie. Deux d'entre elles seulement sont le fait d'une puissance étrangère, à savoir la France napoléonienne et l'Allemagne hitlérienne. Ainsi ai-je à l'esprit que la Russie est un pays foncièrement impérialiste, un pays porteur de danger pour ses voisins. J'en reviens à mon ami Romain. Avant de découvrir que Romain était russophile, j'avais compris qu'il était viscéralement anti-américain. L'anti-américanisme est un sentiment répandu en France. La raison en est que l'impérialisme américain est omniprésent. Tous les pays sont impérialistes, mais ils le sont à la mesure de leur puissance. Or, les États-Unis demeurent le pays le plus puissant. L'extrême gauche et l'extrême droite vont au-delà de cette simple méfiance. L'extrême gauche parce que les États-Unis sont le foyer du capitalisme et l'extrême droite par sentiment nationaliste. Alors sur cette base de l'anti-américanisme, l'appréciation de la Russie et de la guerre en Ukraine prend une toute autre allure. S'agissant du contexte historique, on remonte, j'irai, à l'avènement de la Russie actuelle, c'est-à-dire à la dislocation de l'Union soviétique. Il est très probable que la CIA a œuvré à cette dislocation, ne serait-ce qu'à travers l'élection d'un pape polonais providentiel dans le contexte du moment. Il est sûr que les États-Unis et ses alliés européens ont cherché à exploiter le chaos qui a succédé à la chute du mur. De nombreux pays de l'ex-URSS ont rejoint immédiatement l'OTAN, et pas des moindres, la Pologne, la Hongrie, la Roumanie, etc. Alors, d'un point de vue
anti-américain, il apparaît clairement que les États-Unis et ses alliés ont profité du chaos post-URSS pour mettre la Russie à bas. Et c'est alors que Poutine est apparu et qu'il a travaillé avec succès à la restauration de la grandeur de son pays. Bon, alors il a par ailleurs repris la routine des guerres frontalières, l'Iguchi et l'Ossétie du Sud. Puis il est passé au niveau supérieur avec l'annexion de la Crimée. Annexion considérée à l'époque comme légitime, aussi bien par Jean-Luc Mélenchon que par Marine Le Pen. Et donc, arrivé à ce point, il apparaît tout à fait légitime d'être pro-Poutine et non pas de s'en méfier. Et c'est la suite des événements, la guerre en Ukraine, qui va trancher. Elle va trancher, par rapport à l'opinion qu'on a de Poutine, selon les informations qui vont nous parvenir. Et c'est ce que nous allons prendre en compte parce que là est l'objet de ce livre.

Pour aborder le livre dont nous parlons, Vérités et croyances au XXIe siècle, j'ai pris le cas de mon ami Romain, devenu un défenseur inconditionnel de Vladimir Poutine. Donc Romain a toujours rejeté l'impérialisme américain, lequel impérialisme américain a œuvré pour affaiblir la Russie lors de la période qui a suivi la dislocation de l'URSS. Et Poutine a effectivement restauré la puissance russe. Et c'est à partir de là que l'information va faire toute la différence. En effet, l'information couramment disponible est majoritairement d'origine américaine. C'est le cas des images satellites. C'est aussi le cas de nombre d'investigations menées par des ONG ou des universités américaines. Et ces informations sont relayées en France par la presse mainstream. Et à partir du moment où ces informations sont d'origine américaine, Romain va les considérer comme fausses et les rejeter. Et bien sûr, il n'aura pas entièrement tort de s'en méfier. On en a eu l'illustration avec l'opposant irréductible à Vladimir Poutine, Alexeï Navalny. Navalny est allé jusqu'au sacrifice, ce qui a fait de lui un héros aux yeux des Occidentaux pour qui tout opposant au régime politique en place est légitime. En fait, en matière de nationalisme et du totalitarisme que cela implique, Navalny, c'était Poutine en bien pire. Romain ne cite jamais ses sources, ce qui me fait penser qu'il réfute systématiquement la presse mainstream, idem sans doute pour Wikipédia. Il se fie donc à des médias qui, pour ma part, j'estime biaisés, typiquement la chaîne de propagande russe Sputnik, ainsi que les médias d'extrême droite français qui la relayent. Et sans doute plus encore, les réseaux sociaux bâtis sur une telle vision du monde. Romain va trouver deux points d'appui dans ces médias. D'abord, le renforcement permanent de ses convictions de départ, à savoir, en envahissant l'Ukraine, la Russie n'a fait que se défendre de l'impérialisme occidental. Et Romain puisera dans ses médias une argumentation pour contrer la condamnation de cette invasion. Ainsi, pour contrer la vision de la Russie vue comme un pays porteur de menaces, eh bien Romain est bien conscient qu'il peut difficilement défendre l'idée que la Russie est un pays inoffensif. Aussi va-t-il détourner le débat en se plaçant au niveau des grands principes. Ainsi va-t-il promouvoir le pacifisme, thème qu'il n'avait jamais abordé auparavant. Alors au départ, une telle argumentation décontextualise le débat. On ne parle pas de la guerre qui a lieu, mais on se situe au niveau d'un principe forcément consensuel, d'autant plus consensuel qui permet de faire taire une attitude peu avouable, la peur. L'histoire de Romain révèle un processus en plusieurs étapes. Au départ, Romain est guidé par une attitude en partie raisonnée, en partie affective, à savoir son anti-américanisme. Cet anti-américanisme conduit Romain à trier les informations de façon partiale, donc à biaiser. Et à partir de là, il est placé sur une trajectoire argumentative qui le fait dériver vers des positions qui l'éloignent de plus en plus du réel. Dans cette histoire, on conclura que Romain n'est pas victime de fausses informations. C'est lui qui va les chercher, et c'est lui qui les cultive.

Nous continuons à exploiter le livre intitulé « Vérités et croyances au XXIe siècle ». Et je vais maintenant évoquer un deuxième cas, celui de mon amie Julie. Je pourrais presque dire de ma collègue Julie, car nous avons partagé certaines expériences. Julie se présente officiellement comme professeure de yoga. En fait, elle propose plusieurs pratiques regroupées sous le nom de soins holistiques. Sophie a vécu très tôt plusieurs expériences marquantes. Elle en a tiré des convictions durables, mais aussi des atouts particuliers dans le domaine du soin qu'elle choisira très tôt. Ses parents étaient des 68ards convaincus. Ils s'étaient connus à Katmandou et leur fille, arrivée sur le tard, fut une enfant fragile, souvent malade, souvent absente de l'école. Il n'est pas sûr qu'elle était très bien soignée. Toujours est-il qu'elle en a gardé le souvenir d'une médecine inefficace et maladroite. Miraculeusement, tout s'est arrangé à l'adolescence et Julie a pu rattraper le temps perdu, aussi bien en termes de croissance physique qu'au niveau des études. Elle s'est alors donné l'ambition d'être ethnologue. Trois auteurs l'ont profondément marqué. Georges Canguilhem, Toby Nathan et Michel Foucault. Michel Foucault pour sa dénonciation du pouvoir omniprésent au-dessus de nos vies. Et Toby Nathan en tant qu'ethnopsychiatre. Et Canguilhem pour avoir démontré qu'il y avait continuité entre l'état de bonne santé et la maladie. Munie de ce viatique, Julie partit sur le terrain ethnographique pour tester la thèse de Canguilhem dans une autre culture. Mais elle atterrit dans un village minier du Chili, un village empoisonné par les déchets toxiques. Dès le lendemain de son arrivée, Julie avait oublié jusqu'au mot ethnographie. Elle s'impliqua sur le terrain, elle rejoignit une ONG militante et se rendit attentive à la façon dont les gens se soignaient. La médecine occidentale était tout à fait incapable de réparer les dégâts faits par l'industrie occidentale elle aussi, et les médecines traditionnelles en étaient tout aussi incapables. En revanche, elles apportaient un soulagement. Le malade était accompagné et la vie gardait du sens. Certaines pratiques, disons chamaniques, y contribuaient. Et Julie eut l'occasion de s'initier à ces pratiques. Son activisme lui valut de quitter le Chili au bout de quelques années seulement. Elle voyagea ensuite au Népal pour découvrir la culture dont ses parents parlaient avec émerveillement. Elle y pratiqua tout naturellement le yoga, ce qui lui permettra, une fois de retour en France, de s'installer professeur de yoga. Alors on aura compris qu'un tel parcours avait fortement marqué Julie. Elle ne supportait pas, mais alors pas du tout, tout ce qui était imposé par l'État, sous quelque forme que ce soit. Typiquement, en voiture, c'était seulement la peur du gendarme qui lui faisait boucler sa ceinture. Selon elle, Louis Pasteur n'avait été qu'un dangereux imposteur. Elle était anti-vax avant même que le mot apparaisse. Grâce à un médecin complaisant, elle avait fait en sorte que ses enfants échappent à la vaccination. Julie avait toujours voulu que son premier naisse à la maison, mais il avait fallu recourir à une césarienne. Eh bien, 10 ans plus tard, Julie reste convaincue d'avoir été victime d'un abus de pouvoir. Julie est une excellente thérapeute, c'est clair. Elle possède un sens aigu du diagnostic. Elle prend réellement soin des gens, elle leur apporte un réconfort appréciable et apprécié. Les gens lui en sont reconnaissants et prêts à la suivre. À la suivre dans ses idées et dans ses convictions, et se sentent obligés de partager leur expérience positive avec Julie, et à diffuser idées et convictions. Pour soigner, Julie dispose d'un talent incontestable. Mais ce n'est pas pour autant que ce talent apporte la démonstration de ses idées et de ses prises de position. Mais elle-même et ses clients sont convaincus que si un massage bien appliqué, des habitudes alimentaires plus saines, des temps de relaxation vont forcément apporter un bien-être. Mais tout cela ne mettra pas à l'abri d'une maladie.
comme le ferait un vaccin. En débattre posément est rendu impossible par le fait que de telles questions se situent dans le domaine du risque. Risquer d'être malade ou pas. Or, la notion de risque est contre-intuitive. Ainsi suffira-t-il d'un cas particulier, réel ou inventé, pour contester un fait établi. Par exemple, citer l'exemple d'une personne qui, lors d'un accident, aurait été sauvée si elle n'avait pas mis sa ceinture de sécurité, alors que les statistiques ont toujours montré le contraire. Alors pour en revenir et terminer avec le cas de Julie, elle ne diffuse pas sciemment des contre-vérités. Elle a des convictions bien arrêtées et les fait partager aux autres. Ses convictions se renforcent et s'étendent au fil du temps, s'éloignant sans cesse de la réalité.

On continue avec le bouquin « Vérités et croyances au XXIe siècle » à travers un troisième et dernier exemple, celui de Marlène. Marlène est complotiste. C'est une femme en fin de carrière, son job purement administratif n'a jamais eu grand intérêt pour elle. Elle travaille dans une structure pléthorique où chacun ne sait pas très bien en quoi il est utile. Il s'agit d'un groupe multinational, les décisions sont toujours prises ailleurs et semblent échapper à toute logique. On a l'impression que personne décide de rien et que personne n'est responsable de rien. Marlène a toujours vécu dans une situation floue. Ses parents étaient ouvriers jusqu'au jour où la production a été délocalisée au Maroc. Les explications qui furent données n'apportaient rien à personne. Et dans ces conditions, Marlène n'a jamais pu faire de vraies études. Elle passa l'essentiel de sa carrière en tant que secrétaire. Puis, l'ancienneté aidant, elle accéda à un poste à peine plus autonome. Bon, sa vie familiale ne fut pas non plus spécialement riche. Cette vie, constamment en impasse, explique peut-être que Marlène soit devenue complotiste. Jouerait-il qu'elle ressent qu'il existe toujours quelque chose de caché qui fait que ce qu'on vit ne s'explique jamais bien. Typiquement, nos chefs politiques sont censés prendre des décisions dans l'intérêt de tout le monde. Mais le résultat n'est jamais au rendez-vous. On peut en déduire qu'il existe des variables cachées, ou plus précisément, que les décisions sont prises ailleurs par des gens qu'on ne connaît pas. Il faut bien reconnaître qu'il existe malgré tout un fond de vérité. Lors du forum de Davos, on ne sait pas très bien qui manipule qui. On le sait encore moins s'agissant du club de Bilderberg, où se réunissent une trentaine de personnes dont on ne connaît que quelques noms. De même, l'influence réelle de l'Opus Dei ou des frères musulmans reste inconnue. Néanmoins, le complotisme est sans réalité. En effet, les historiens ont toujours pris soin de décortiquer les grandes décisions qui furent prises au cours du temps. Et tout a été tiré au clair. Alors, il est évident que nos trois personnages sont adeptes des réseaux sociaux, à commencer par Julie, forte de 500 000 followers sur Instagram. Romain, quant à lui, est actif sur un groupe WhatsApp, un groupe rigoureusement géré et hiérarchisée. Bon, bah, tant qu'à Marlène, elle est tout bonnement sur Facebook, où elle relaye inlassablement les messages complotistes qui, pense-t-elle, apportent la preuve de ce qu'elle clame. Bien, on aura compris que j'ai inventé ces trois personnages, dans le but de condenser le contenu du bouquin en question. Bouquin fait d'une suite d'éclairages, je l'ai dit, sur le sujet des fake news. Sont ainsi exposées les causes et les effets de ce phénomène. Sont présentés de même les dispositifs à mettre en œuvre pour en limiter la portée. Selon moi, les questions à se poser vont au-delà. Comme j'ai essayé de le traduire à travers les personnages que j'ai mis en scène, les gens impliqués dans ce jeu sont des gens normaux, des gens comme vous et moi. Leurs motivations, les affects qui les guident, sont les mêmes qui nous guident dans notre vie quotidienne, que ce soit en société, en famille ou au travail. Beaucoup d'entre nous sont, comme Romain, attachés à une cause. De même, à l'exemple de Julie, certaines personnes font de leur métier un sacerdoce. Enfin, le côté gentiment parano de Marlène n'a rien d'exceptionnel. Il apparaît ainsi que le phénomène des fake news est le fait de gens ordinaires. Nous y participons tous et nous n'avons sans doute pas à nous le reprocher. Le problème est qu'il en fut de même lors de la montée du nazisme. Le nazisme ne fut pas une sorte de malédiction qui aurait accablé le peuple allemand. Non, le nazisme a été généré par le peuple allemand. Comme l'a révélé la biographie d'un pape récent, Benoît XVI, il était normal de faire partie des jeunesses hitlériennes. Il demeure extrêmement difficile d'affirmer que le nazisme aurait pu ne pas advenir.
Il faut donc être très vigilant devant un phénomène qui prend en masse dans la société. Et il apparaît donc indispensable de mettre sous contrôle le système des fake news.

La référence au nazisme montre que nous, gens ordinaires, sommes capables du pire. Il suffit pour cela qu'une dynamique s'instaure dans ce sens. Cette dynamique est celle du populisme. C'est l'éloignement de la réalité qui ouvre la voie au populisme. Ce fut le cas de la propagande hitlérienne, c'est ce qui se passe désormais avec les fake news. Et ce sont les élites connaissantes qui portent l'information, qu'il s'agisse des scientifiques, des universitaires ou des journalistes, qui sont mises en cause. L'information est toujours dérangeante. Notre réflexe à tous est de la rejeter. Alors jusqu'à présent, ce rejet était exploité par la classe politique, c'était la démagogie. Et désormais, les réseaux sociaux rendent le rejet massif. Par proximité, ce rejet s'étend aux élites savantes en particulier. En effet, les élites savantes ont pour vocation d'être plus proches de la vérité que le commun des mortels. Et le rejet est d'autant plus fort que les élites ont la fâcheuse tendance à se transformer en donneuses de leçons. Pour reprendre l'image de Jérôme Fourquet, sociologue, les élites, c'est la France du vélo. Le public, c'est la France de la bagnole. Et le premier, France du vélo, prétend donner l'exemple aux autres. Le problème est que la dite France des vélos est aussi celle du voyage aérien. Les élites savantes ont le devoir de diffuser leur savoir, de le diffuser de façon à ce qu'ils conduisent à une utilité. La responsabilité du secteur de l'information est de produire une information exacte, mais aussi de faire en sorte que cette information soit transmise, acceptée et exploitée. C'est donc une succession d'étapes qu'il est nécessaire d'assurer. Ce n'est pas le cas aujourd'hui. Déjà, produire une information non biaisée demande une lutte. Une lutte contre la pression grandissante de personnages tels Vincent Bolloré et contre les extrémistes qui la relaient. Je pense au procès inquisitorial fait à Patrick Cohen. L'étape suivante est de prendre soin de dénoncer les fake news qui se diffusent en parallèle. On parle ainsi de débunker les fausses informations. L'impact direct de ce fameux debunking est limité. Néanmoins, il constitue un point de départ fait pour être adapté et prolongé. Aujourd'hui, c'est la pratique du nudge, N-U-D-G-E, qui se montre relativement efficace. Le nudge est ce petit message qui signale que l'information qu'on s'apprête à diffuser sur le net est suspecte. Et comme le diffuseur tient à sa réputation, il arrête le plus souvent son geste. Alors bien entendu, le nudge n'est pas la solution au problème des fake news. Il faut avant tout que les élites, donneuses de leçons, comprennent qu'elles sont une cause majeure du vote populiste. Ceci est d'autant plus vrai que ces élites sont incapables de prendre de la hauteur. Quand elles s'impliquent, c'est pour prendre des positions tout aussi extrémistes que leurs adversaires. Et seuls les militants les suivent. La culture de l'entre-soi est le terreau de la propagation des fake news. Le problème est que les élites savantes sont tout autant adeptes de l'entre-soi que les gens qu'elles devraient servir. Pour conclure, la bonne nouvelle. La bonne nouvelle est qu'on voit apparaître sur YouTube des auteurs de contenu, des producteurs de contenu, pour qui le debunking constitue l'occasion de se lancer dans le journalisme. Ce sont de nouveaux entrants qui ont tout à apprendre, tout à gagner, mais aussi tout à donner. Souhaitons-leur le succès. Je rappelle le titre du bouquin qui a fait l'objet de cette émission de Radio Dragon et de Radio Royan, Vérités et croyances au XXIe siècle, qui est un recueil de thèses placé sous la direction de Claudia Senik, paru à la Découverte récemment en 2026, 220 pages, 25 euros.

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1: 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Bonsoir. Vous êtes à l'écoute de Dégenré et ce soir, nous avons l'immense honneur d'accueillir quatre membres de l'intersyndicale féministe pour une émission de une heure pour parler donc de qu'est-ce que l'intersyndicale féministe à Grenoble, qu'est-ce que la grève féministe et parler aussi d'exemples de luttes historiques et ou locaux. Donc on va commencer par un petit moment où on va présenter déjà ce que c'est que l'intersyndicale féministe et je vais vous laisser vous présenter vous individuellement. Bonsoir.
3: Bonsoir, moi je suis Manon et je suis là pour représenter la FSU, la Fédération Syndicale Unitaire.
4: Moi c'est Alizée, je suis syndiquée à la CNT, qui est la Confédération Nationale du Travail. Et du coup on a trois syndicats à Grenoble réunis dans une union départementale.
5: Salut, moi c'est Jauge et je suis syndiquée à la CNT aussi.
6: Bonsoir, moi c'est Odile et je suis à Sud Solidaire.
1: Et alors qu'est-ce que l'intersyndicale féministe ?
4: L'intersyndicale féministe est du coup celle dont on va parler en tout cas ici. Elle réunit nos trois syndicats et elle existe depuis la rentrée 2022. En fait on est des syndicats qui militions déjà au sein de l'Assemblée Générale Féministe à Grenoble et en fait à la base elle avait vocation à s'organiser aussi en tant que syndicat et travailler la question du féminisme dans nos syndicats.
3: En fait on s'est dit que pour pouvoir pousser nos syndicats et les questions féministes dans nos syndicats on avait un moyen qui était le stage de formation syndicale, et que si nous, les féministes de nos syndicats, on s'y mettait, ça forçait la chose.
1: C'est quoi un stage de formation syndicale ?
3: Un stage de formation syndicale, c'est un stage qui est autorisé par des centres de recherche. On a des centres de recherche qui sont associés à nos syndicats et qui donnent le droit à une absence du travail. Toutes les personnes qui y travaillent ont le droit à ces absences de travail, 12 jours de formation par an, organisés par les syndicats.
1: Et donc vous, en tant qu'intersyndicale féministe, vous organisez un stage spécifique sur les questions du féminisme ?
4: Oui, on s'est à la base de ce stage, il y avait un peu aussi l'idée que là où la question du travail, elle n'est pas prise en charge que par les syndiqués, par exemple dans une entreprise, elle est prise en charge par les CSE, les conseils socio-économiques et du coup la question du féminisme doit pas être prise en charge que par les féministes et du coup en plus de ça, nous dans nos syndicats, on se dit que en tout cas dans cette intersyndicale féministe, on se dit que la question du féminisme, elle est pas liée que au travail féminisé. Du coup, on aborde les questions de travail productif, reproductif. Ça a fait l'objet des deux premiers stages qu'on a organisés, la question du travail reproductif notamment. Voilà. Et là, sur ce troisième stage, on a plutôt parlé d'une grève une grève victorieuse voilà des sardinières de Douarnenez il y a 102 ans.
1: Et est-ce que vous voulez définir c'est quoi le travail reproductif et le travail productif?
3: Si on veut y aller simplement, on va déjà commencer par le travail reproductif. C'est tout ce que n'est pas le travail productif, à savoir productif de valeur, mais que le travail reproductif c'est ce qui sert à reproduire la force de travail. Et c'est donc un travail largement féminisé, puisque ce sont les femmes qui vont faire les enfants, s'en occuper, que ce soit les propres mères ou les personnes qui font des métiers dont on s'occupe des enfants, style les assistantes de ville, les instits, les profs et dans le médical.
1: À l'intérieur de l'intersyndicale féministe, vous représentez votre syndicat et vous faites des retours à votre syndicat, en plus d'organiser des formations.
3: Oui, dans le syndicat, on fonctionne par mandatement. Notre organisation nous mandate à aller quelque part et à représenter ses positions. Du coup, nous, on se retrouve, on partage quelles sont nos positions en fonction de nos syndicats, on trouve l'endroit où on se met d'accord et on peut faire quelque chose.
1: Est-ce que vous voulez ajouter des choses pour présenter l'intersyndicale féministe et la dernière formation que vous avez faite ?
4: Peut-être du coup j'ai dit que nous on est des syndicats qui s'organisaient déjà au sein de l'Assemblée Générale Féministe, et du coup c'est une intersyndicale qui se pose aussi en complémentarité de ça. On n'a pas arrêté de s'organiser avec l'Assemblée Générale Féministe, et du coup par exemple on réfléchit aussi dans cette intersyndicale féministe à comment pouvoir être soutien de qui s'organise, des manifestations qui s'organisent par exemple au sein de l'Assemblée Générale Féministe à Grenoble.
1: Donc l'Assemblée Générale Féministe, c'est une organisation qui est ouverte, qui est publique, où tout le monde peut rejoindre, et à l'intérieur de laquelle il y a des personnes qui sont mandatées par des organisations politiques ou des syndicats. Mais à l'intérieur de l'intersyndicale féministe, c'est vraiment une organisation de travailleuses qui se regroupent autour de cette question-là et qui sont mandatées par leur syndicat.
4: Oui.
1: Eh bien, on va faire une petite pause musicale avant de reprendre la suite des sujets.

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1: on vient d'écouter Do They Owe Us a Living de Crass.
0: Merci beaucoup. On va continuer en parlant de la lutte des peines sardines que vous avez évoquée juste avant, donc qui était le sujet de votre dernière formation syndicale.
2: En effet, on a consacré la matinée de notre dernier stage à un spectacle. C'était un récit conté sur les peines sardines qui a été pensé et écrit très généreusement par les camarades de Nous Toutes 35. Ça a eu un gros succès au stage et le collectif Nous Toutes 35 de Rennes, c'est un collectif féministe, il existe depuis 2019 et les personnes qui ont écrit ce récit conté sont militantes et pas comédiennes. C'est une histoire qui se raconte, on avait des notes, on les lisait et on pouvait se tromper. Enfin, c'est vraiment un travail militant plus que du théâtre, même si ça reste un spectacle. Pour préciser, Nous Toutes 35 se mobilisent beaucoup autour du 25 novembre et du 8 mars, mais pas que. En défendant la construction de la grève générale féministe, ce qu'on essaye aussi, je crois, de faire, comme outil de lutte qui nous permettra de défaire le patriarcat et avec lui le capitalisme et le racisme. Et on vous proposait de lire un tout petit extrait de du spectacle de Nous Toutes 35. En 1924, des ouvrières d'usines de sardines se sont mises en grève contre leur patron capitaliste. C'était il y a exactement 102 ans. Dans notre militantisme, on trouve important de transmettre la mémoire des luttes, parce qu'elles sont belles et aussi parce qu'elles sont inspirantes. Cette grève-là, ce n'est pas vraiment une grève féministe. Enfin, elle ne s'est pas revendiquée comme telle à l'époque. Pour autant, elle est devenue très symbolique dans une partie du mouvement féministe, en particulier en Bretagne.
3: Pour mettre cette lutte à l'honneur, on a souhaité raconter cette belle grève de femmes. Donc ceci est un titre de Lucie Colliard, une des principales protagonistes de l'histoire, et ce titre a été repris par Anne Crignon pour écrire le livre dont les camarades rennaises se sont inspirés pour ce récit. Ce récit nous rappelle que la solidarité est notre meilleure arme et que seule la lutte paie. Et donc du coup, on vous propose un passage du récit.
2: Le mardi 6 janvier 1925.
3: Les patrons sont pieds et mains liés, sous la médiatisation de la grève, mais aussi les preuves accablantes de leur responsabilité dans l'attaque sanglante du 1er janvier, ils cèdent, revendication par revendication. Loi de 8 heures.
2: Appliquée. Paiement des heures d'attente du poisson.
3: Appliquée. Majoration du travail de nuit.
2: Appliquée. Majoration des heures supplémentaires.
3: Appliquée. Tout est signé.
2: Au 47e jour de grève, les ouvrières ont gagné.
3: Les négociations ont permis d'obtenir un jour de congé avant la reprise du travail. Une dernière et massive manifestation déferle sur Douarnenez une dernière fois. La procession dynamique et enthousiaste laisse résonner des
2: « Vive la grève !»
3: partout dans la ville.
0: Trop bien, merci. Et du coup, vous avez un long récit comme ça. Enfin, on peut l'entendre où et est-ce qu'il y a moyen d'y avoir accès autrement ?
3: Ben en fait, il est facilement appropriable et justement, c'est ça qui en fait un récit hyper intéressant parce que, ben, en fait, la trame, elle est. Je pense qu'en sollicitant les camarades de Rennes, il y a moyen de l'avoir très facilement et de le diffuser aussi très facilement. En fait, c'est très bien structuré. Il y a plein d'indications de petites mises en scène et du coup, c'est vraiment une manière de parler de la grève, parler des grèves victorieuses, de célébrer des victoires de la grève par n'importe qui, parce qu'en fait, comme elles le disent et comme nous on l'a dit aussi à ce stage, on n'est pas comédien, comédienne, on est militante et du coup tout le monde est capable de raconter quoi.
0: Mm-hmm. On va écouter un extrait du morceau de musique qui retrace l'histoire de cette grève des peines sardines.

0: Et voilà, donc on vient d'entendre un extrait du morceau de musique Les Peines Sardines qui parle donc de cette lutte dont vous avez aussi parlé dans le stage syndical que vous avez fait pour permettre aussi d'inspirer et de faire de la transmission de l'histoire des luttes. Et après ça, il y avait un tour de table des participantes à ce stage qui ont pu faire des retours sur ce que ça leur inspirait, ce que ça leur évoquait.
1: Ouais, c'est ça. En fait, après le récit conté qu'on a fait, où d'ailleurs il y a plein de personnes qui ont participé, parce qu'il y avait plein de gens qui avaient des petits bouts de texte à dire, donc c'était assez collectif, ouais. Et du coup, après ça, on a fait des petites discussions par petits groupes, donc c'était des tables de 5-6 personnes qui avaient le temps de discuter, et après, à chaque table, il y avait quelqu'un qui faisait un retour. Et du coup, c'était surtout des retours sur... la comparaison entre le contexte bas de lutte et de grève de cette époque-là et de cette lutte-là spécifique et le contexte de lutte plus actuel, et avec plein de vécus qui se ressemblaient et de points de vue qui revenaient, comme par exemple là dans la grève des Peines Sardines, c'était un contexte où vraiment tout le monde se connaissait, parce que c'était l'usine qui employait tous les gens du village. Et quand je dis tous les gens du village, c'est vraiment, ça allait des jeunes personnes de 13-14 ans à toutes les personnes actives, quoi. Donc c'est des personnes qui travaillent dans un même lieu pendant très longtemps, qui ont des mêmes conditions de travail, donc qui peuvent partager tout ça. Et pendant leur grève, il y avait aussi beaucoup de solidarité. Par exemple, il y avait des cantines qui s'organisaient, des gardes d'enfants. Aussi, la grève des sardinières, elle était soutenue par les autres métiers, par les pêcheurs, par exemple, qui ont aussi fait grève pour les soutenir. Donc, je pense aussi, ce qu'on essaye de faire dans ces stages féministes, c'est de recréer aussi ce une espèce de d'esprit collectif aussi, et de d'apprendre à se connaître tout simplement pour après pouvoir mieux lutter ensemble. Aussi, on a parlé des contextes de répression qui étaient différentes dans ce cas particulier, bien sûr. Je pense à une scène du récit conté où pendant le blocage d'une usine de sardinières, il y a les flics qui viennent pour arrêter le blocage. Il y a une des sardinières qui lance son sabot sur un des flics, et les flics ne chargent pas parce qu'il n'y avait pas d'ordre de charger. Par contre, à côté, il y a les patrons qui ont une milice pour casser la grève. Enfin voilà, c'est pas non plus il y a quand même de la répression dans ce contexte là mais voilà, dans les manifestations et tout ça qu'on vit plus récemment, on sent beaucoup de répression, donc c'est aussi des contextes différents. Donc on a parlé de tout ça, des conditions de travail aussi qui étaient très dures à l'époque, donc il y a beaucoup de détermination. Voilà, donc c'était les retours qu'on avait eus un peu.
0: Et ça fait parler du coup de ce contexte de lutte, ça a aussi permis des liens sur des luttes plus actuelles et plus locales.
2: Oui, à ma table, il y avait une AESH pendant le stage, là, qui expliquait un peu les problématiques qu'elle vivait. Et du coup, nous, on s'est dit, et quand est-ce qu'on aura, nous aussi, un mouvement AESH comme celle des sardinières?
0: Et est-ce que tu voudrais définir, c'est quoi une AESH? C'est quoi le métier d'AESH?
2: Alors, une AESH, c'est une personne qui accompagne au quotidien les élèves dans les écoles, les collèges, les lycées. Elle est très importante. Elle porte à elle toute seule quasiment... toute l'inclusion qui est maintenant mise en place depuis la loi de 2005. C'est le deuxième métier dans l'éducation nationale. Il y a 140 000 salariés au niveau national. Elles sont souvent à temps partiel imposé. C'est du 60% en général. Je tiens à préciser que ça fait un salaire de 1132 euros brut par mois. Donc elles sont pauvres. Au bout de 30 ans de carrière, elles sont à 1390 euros par mois. Vous imaginez la faible augmentation que ça représente. On sent qu'elles ne sont pas respectées. Elles le sentent. Elles ont des conditions de travail très difficiles. Elles se sentent maltraitées et maltraitantes aussi avec les élèves, parce qu'il n'y a pas assez d'AESH. Donc, il y a déjà eu des luttes. Ah oui, je voulais aussi préciser que c'était un métier très féminin à plus de 90%. C'est un métier du lien, du soin, comme beaucoup de métiers, donc très féminins, où on sait que le patriarcat a décidé que c'était un métier qui ne nécessitait pas de formation, puisque c'est naturel, si on peut dire. Elles sont mamans de nature, elles sont dans le cœur de nature, donc on les paye mal et on les forme pas. Et c'est vraiment un projet capitaliste, parce que pas former, c'est aussi justifier d'un bas salaire. Donc c'est vraiment ça, on le voit beaucoup avec les AESH, et elles se sont mobilisées, soutenues par les syndicats, qui sont autour de cette table entre autres, et elles ont obtenu quand même maintenant un CDI, mais ça reste très faible, comme vous avez vu, le salaire est ridicule. Et du coup, elles ont obtenu un CDI, mais c'est très faible. Elles voudraient être de catégorie B, avoir un salaire de fonctionnaire plus respectable, quoi.
0: Du coup, AESH, c'est des personnes qui soutiennent les élèves en situation de handicap. Et est-ce que tu veux préciser, quand tu dis obtenir un CDI, ça veut dire qu'avant, ces personnes, elles travaillaient sans contrat à durée indéterminée, elles avaient que des CDD?
2: Oui, elles avaient des CDD, elles étaient très précaires, elles en sont encore aussi, hein. Elles sont pas un CDI tout de suite. Et après, pour plus de précision, je sais pas.
3: Après, il faudrait vérifier, mais pour moi, c'est 6 ans de travail en CDD avant d'avoir l'autorisation de demander un CDI. Là, on passe en CDI au bout de 6 ans de travail, je crois.
2: Ok. Je sais que ça évolue un petit peu, mais ça reste encore très, très ridicule. Elles ont 60 heures de formation uniquement pour s'occuper d'enfants qui ont des profils extrêmement différents. Ça va du profil physique, handicap physique, comme mental ou

0: Dans le champ du handicap, en tout cas dans les associations, dans les structures médicales, il y a des temps de concertation avec tout le monde, toutes les semaines, pour pouvoir travailler plus précisément sur un enfant, sur un autre, comment aborder la difficulté, etc. Nous, c'est pas possible. Elles sont face élèves pendant le temps scolaire et après elles sont plus là. Et nous, parce que je dis nous, parce que moi je suis enseignante. Et après, moi, quand j'ai fini d'être face élève, je suis enfin disponible pour avoir une réunion, mais elles sont plus là. Enfin voilà, tout, rien n'est fait pour qu'on puisse travailler ensemble pour que l'inclusion se fasse au mieux.
1: D'une manière, elles sont comme exclues de l'équipe éducative. Elles ont comme un métier mis à part.
0: C'est ça. Il y a encore beaucoup de difficultés pour pas mal d'enseignants de les accepter aussi avec vraiment une vraie égalité de travail et de respect mutuel. Mais ça évolue. Hein. Moi, ça fait 30 ans que j'enseigne. J'ai vu que la loi 2005 a permis quand même une belle évolution.
1: Tu veux nous expliquer un peu c'est quoi, vite fait, la loi de 2005 ?
0: Alors, c'est une loi qui a obligé, qui a vu un autre regard. Avant, les enfants étaient dans des structures, donc ils étaient, c'était de la ségrégation, puisque en fonction de ton profil, tu étais dans la société ou hors de la société. Depuis la loi de 2005, les enfants sont comme les autres et ils ont les mêmes droits que les autres. Donc, ils ont le droit à l'éducation. Donc, ils ont le droit d'aller à l'école. Voilà. Donc, c'est pour ça qu'on a mis en place du personnel pour les accompagner. Mais comme on est dans un système capitaliste, l'objectif, c'est de se faire des sous sur le dos de cette loi d'inclusion qui était pourtant très belle et qui est très importante parce que on peut pas faire société si on exclut une partie de la population. Donc, voilà. Et donc, l'objectif, ça aurait été que l'école évolue pour pouvoir permettre cette inclusion. Et en fait, ce qui se passe, c'est qu'on demande aux enfants de s'adapter et on fait souffrir les enfants, mais aussi les AESH qui se sentent vraiment en difficulté tout le temps et en échec.
1: Ok, du coup, ça, c'était un peu pour recadrer qu'est-ce que le métier d'AESH. Et donc, tu évoquais au début qu'elles ont été en lutte à Grenoble récemment.
0: Oui, donc à la Villeneuve, l'année dernière, il y a eu une belle lutte qui n'était pas qu'avec les AESH, parce qu'en fait, contrairement à l'époque des peines sardines, les métiers maintenant sont disséminés un peu partout. Il y a très peu de gens qui font le même métier. C'est très précaire. Donc, on n'a pas le temps de faire corps, de construire quelque chose de fort comme les peines sardines qui chantaient ensemble la nuit pour rester réveillés et qui avaient des chants de lutte. Donc, ça les construisait. Nous, là, maintenant, entre les cantines, les réunions, les AESH qui vont faire un deuxième métier, souvent, elles font les cantines en plus. Donc, en fait, elles ont pas de temps, elles n'ont pas de lieu où elles se croisent longtemps, où elles peuvent vraiment construire quelque chose. Nous, syndicalement, on a du mal, parce que comme c'est précaire, on n'a jamais les mêmes personnes, donc on a du mal aussi à construire quelque chose. Donc, voilà. Donc, du coup, j'ai pensé plutôt à cet mouvement qu'il y a eu l'année dernière à la Villeneuve, parce qu'à la Villeneuve, ce qui s'est passé, c'est qu'ils sont dans le même lieu, comme à l'époque des peines sardines, sont dans le même lieu, peuvent se rencontrer facilement, les écoles sont très rapprochées, ils ont les mêmes difficultés, ça veut dire que c'est un milieu où il y a la pauvreté, où il y a l'État qui est défaillant, avec tout ce qui est social, médical est défaillant, l'école est défaillante, donc du coup, il y avait vraiment, elles pouvaient faire corps, quoi. Et du coup, il y a eu un beau mouvement qui a été long à se mettre en place, hein. Il n'y a rien qui se fait en deux secondes, et il y a eu d'abord des pique-niques, il y a eu des âgés, il y a eu des pétitions, puis quand elles ont vu, quand je dis elles, c'est les AESH, les enseignantes, les parents d'élèves, il y avait les ADSEM, il y avait en fait plusieurs corps de métier qui étaient face à la même problématique de pauvreté et d'inclusion au rabais. Et du coup, ça a amené à des lourdes grèves où les médias ont bien relayé. On sentait une forte mobilisation, une conviction et une détresse. Et du coup, ils ont obtenu quelques petites avancées qui restent faibles. Mais bon, il n'y a eu en réalité que deux jours de grève. Donc, c'est pas non plus... C'est pas la révolution, quoi. Donc, elles ont obtenu plus d'AESH à la rentrée. Elles ont obtenu un enseignant référent qui avait même pas allé à la Villeneuve, quoi. C'est fou. Il y a eu un dispositif qui a été mis en place qui s'appelle Respire. Bon, on en pense qu'on veut, mais voilà, ils ont quand même fait quelques avancées. Donc, l'objectif, ça serait pour moi, l'objectif, ça serait qu'on fasse ça sur Grenoble et le bassin grenoblois, mmh. parce que

0: il y a de quoi être, il y a de quoi faire, et je pense qu'il y a, et je pense qu'on peut gagner si en 2 jours de grève on peut déjà gagner ça. Je pense que si on y va sur plus, on peut gagner plus, quoi.
1: Et oui, parce que est-ce que c'est une difficulté qu'on retrouve dans différents corps de métier à différents endroits, cette difficulté à se voir, à se rencontrer et à construire des luttes collectives?
0: Bah oui, c'est vraiment notre problématique, mais même dans le privé, on le voit dans les entreprises, il y a plus que de la précarité. Je pense que c'est vraiment bénéfique pour le patronat, quoi, parce que moi je me rappelle de mon père qui était ouvrier, il a été syndiqué, formé, construit à Merlingerin, mais maintenant comment on fait? On peut plus ça. Donc du coup c'est aussi pour ça qu'il y a des stages. C'est un moment dédié où on sort notre cerveau du travail. On a un temps pour nous, collectif, où on se retrouve entre pairs.
2: Et du coup, moi, ça me fait écho aussi à l'intérêt du syndicat aussi pour penser collectivement les luttes. Moi, je sais que j'ai travaillé dans l'associatif et beaucoup beaucoup de mes collègues venaient, quand on se retrouvait, parce qu'on avait des temps de journées de formation ou autres, ou d'échanges de pratiques, et venaient avec des situations compliquées de travail partagées avec les autres, mais avec un raisonnement, une analyse vachement individualisée du problème qu'on vit au travail, et pas trop de pratiques de lutte collective ou de s'emparer collectivement de ces sujets-là. Et du coup, c'est là où je pense aussi le syndicat a sa place. Et enfin, voilà, ouais.
1: Et ça, c'est des trucs que vous retrouvez dans les stages qui sont organisés par l'intersyndicale féministe? Ce truc de se retrouver ensemble et de penser des situations qui sont à la base individuelles et d'arriver à voir comment elles sont liées à une dynamique plus collective et plus structurelle de la société?
2: Oui, et en fait, on a parlé là du récit des conférences et des choses qui se passent dans cette journée de stage syndical. En fait, la journée, on la pense aussi comme et surtout comme une occasion de se rencontrer entre camarades féministes, de se connaître. Nous, on se dit que faire bouger nos syndicats sur le sujet du féministe et bouger dans nos structures là où on travaille, dans nos boîtes, ça se construit sur la durée. Et du coup, là, on a une forme qui marche bien parce qu'on a une matinée où juste on peut venir et écouter quelqu'un, mais en fait c'est une forme qui est flexible, notamment sur l'après-midi, où en fait on peut s'emparer de ce temps-là où on est payé, parce qu'en fait, comme on l'a expliqué, on a le droit en tant que salarié à des jours de formation syndicale, donc en fait quand on vient à un stage de formation syndicale, on a notre salaire. Et en fait, on peut profiter de ce temps-là. Si on vient avec des collègues, c'est arrivé qu'il y a un petit groupe qui se constitue pour utiliser ce temps pour travailler à la construction d'une section syndicale dans leur boîte. Ça peut être des temps pour échanger, en fait, oui, entre collègues, entre camarades de son syndicat ou d'autres syndicats. On peut tordre la forme un peu comme on veut, quoi.
1: Du coup, de ce que je comprends, il y a comme une double dynamique avec l'intersyndicale féministe. D'un côté, analyser et améliorer les conditions de travail à l'intérieur de votre métier et de pouvoir mener des luttes pour ça, mais aussi améliorer vos conditions syndicales, on pourrait dire, et porter des revendications féministes au sein du syndicat. Et du coup, est-ce que depuis la création de l'intersyndicale féministe, vous avez senti des choses bouger au sein des syndicats?
3: Moi, je répondrais que oui, et que au-delà de du stage qu'on propose et qu'on essaye de monter chaque année, c'est quelque chose qui est en train de se passer en général. Enfin, quand même, en tout cas, parmi nos camarades, c'est des questions qui sont de plus en plus abordées. Là, le fait de voir qu'il y a à chaque fois au minimum 60 personnes qui viennent au stage, nos camarades viennent et s'emparent de ces questions de vocabulaire. Enfin, je suis pas sûre que travail reproductif ait été une notion que tout le monde connaissait. Donc, quand on en a parlé au premier stage, forcément, ça remue et ça fait réfléchir et ça fait bouger des choses. Enfin, je sais pas si c'est les stages qui le provoquent, mais en tout cas, ils participent de ce mouvement-là, je trouve.
0: Et puis, j'ai l'impression aussi que ça commence à être ritualisé, ce stage, une fois par an, et que quelque part, il est attendu maintenant. Donc, on est en train de construire sur du long terme. Et c'est comme ça que ça marchera, quoi.
4: Et je pense aussi l'intersyndicale féministe dans nos syndicats, c'est aussi une manière d'aborder le sujet féminisme régulièrement, dans le sens où on fait des retours sur nos mandats, et c'est un sujet qu'on remet sur la table, en fait, tout le temps.
1: Et il y a d'autres intersyndicales qui existent, qui peuvent se monter à différents moments sur différents sujets. Est-ce que, par exemple, le fait d'être en intersyndicale féministe, ça permet de créer des liens entre les syndicats, mais qui passent par les féministes et qui passent entre vous, et que ça crée aussi d'autres formes de liens entre les syndicats ?
3: Pour le coup, nous, on s'entrenomme intersyndicale féministe pour aller plus vite, parce qu'on fait le stage qui s'appelle « Construire la grève féministe ». Mais en fait, il y a des intersyndicales sur les dates féministes chaque année, où pour le coup, c'est des intersyndicales interprofessionnelles larges, où il y a aussi les autres syndicats. C'est entre nous, on fait ce travail grâce au stage. Mais par exemple, on travaille aussi exactement la même intersyndicale, mais c'est pour les syndicats de l'éducation, avec Sud Éducation et la CNT Éducation, sur les questions d'éducation à la vie sexuelle, avec le planning familial et les centres de santé sexuelle. Et où du coup, on a pu s'y croiser aussi selon les personnes. Enfin, en fait, le fait de faire ces stages crée du lien, et ça, c'est sûr. Et pour le coup, il y a plusieurs stages où on sait exactement cette même intersyndicale, les mêmes trois organisations syndicales qui travaillent ensemble. Et ça fait qu'on se connaît bien, qu'on connaît les mandats les uns les unes des autres. Et du coup, ça avance plus vite aussi, parce qu'on sait comment faire avancer les choses. Et pour terminer sur... je pense que du coup, dans nos organisations, les gens vont nous demander, à nous, les personnes qui organisons le stage et les gens autour de nous, ce que pense l'intersyndicale féministe de ça, de telle ou telle question, parce que oui, on commence à être repéré, et c'est à la fois positif et à la fois dangereux, mais au moins ces questions sont prises en charge quelque part, c'est sûr, quoi.

0: On vient d'entendre « Je refuse de travailler des sexy sushis » sur Radio Campus Grenoble avec l'émission Dégenrée où on a l'honneur d'accueillir l'intersyndicale féministe. Et pour continuer sur le sujet, j'avais une petite question. C'est quoi la place du féminisme dans vos syndicats et est-ce que vous avez des espaces d'organisation féministe à l'intérieur des syndicats ?
1: Alors, à la CNT, il y a... Donc la CNT, c'est une confédération de syndicats, du coup... Ça dépend des syndicats, comment c'est fait. Mais en tout cas, au niveau confédéral, là, il y a plusieurs syndicats. Il y a les groupes Femmes Libres, Mujeres Libres. Donc, le nom Femmes Libres va sûrement changer d'ailleurs parce que c'est plus en mixité femmes et personnes queer, pour parler du patriarcat au sens large. Et en fait, c'est des groupes en non mixité pour parler du féminisme et tout ça. Il y avait un groupe à Grenoble qui est en pause en ce moment, mais en tout cas... Ouais, c'était une manière de parler de ces sujets-là. Il y avait des ateliers qui étaient organisés aussi.
2: Oui. Alors, il y avait un groupe à Grenoble qui n'était pas forcément rattaché aux Femmes Libres, mais qui a pu se réunir sous une non-mixité. Sur des sujets soit ponctuels, à un moment donné, c'est aussi des espaces où on a pu discuter, faire des liens avec cette intersyndicale féministe. Et il y a eu une formation il y a peut-être 2 ou 3 ans en interne qui avait été organisée en passant par là et à destination de tous les camarades du syndicat.
3: Et à Solidaire, on a une com féministe en non-mixité qui se réunit tous les mois. À Solidaire, il y a plein de corps métiers différents, donc c'est un endroit où on peut se retrouver en interpro. Donc c'est intéressant aussi des fois pour parler de nos problématiques au boulot, mais aussi des fois dans notre syndicat personnel. Donc voilà. Il y a aussi il y a la parité obligatoire, il y a quand même des belles avancées à Solidaire. Après, dans chaque syndicat, ça peut être différent, mais quand même, le féminisme est important dans notre structure. À Sud-Éduc aussi. On est en train de mettre en place une cellule d'écoute et de traitement des VSS. Donc on travaille là-dessus depuis quelques temps. On a déjà dû avoir à le faire, à gérer ça il y a quelques années. Donc on prend ça très au sérieux et on nous écoute à Solidaire là-dessus.
1: Et à la CNT aussi, il y a un protocole qui est mis en place pour les violences sexistes et sexuelles. C'est-à-dire que quand il y a des cas de violences sexistes et sexuelles dans un syndicat, il y a des gens qui sont mandatés pour prendre ça en charge, enfin, c'est pensé en tout cas.
2: Et peut-être ce qu'on peut dire, c'est que ce protocole, il n'a pas été simple à mettre en œuvre et que ça fait des débats dans les syndicats mais que ça existe.
4: Pour le coup, à la FSU nationale existe aussi une cellule de veille des violences sexistes et sexuelles que tout syndiqué ou personne qui fréquente le syndicat peut alerter. Au niveau local, on avait essayé de monter une commission femmes comme il en existe au national, mais on n'a pas réussi à la faire vivre, pour le coup, pour 1000 raisons. Je suis pleine d'admiration pour les organisations syndicales camarades qui y arrivent. J'espère qu'on réussira à la remonter et à faire des choses, parce qu'on en a besoin à l'intérieur de nos orgas, quoi.
0: Effectivement, mais ça semble que vous avez un travail monstrueux à faire, parce que ça veut dire que vous vous impliquez dans votre syndicat, puis ensuite dans la commission féministe de votre syndicat, puis ensuite dans l'intersyndicale féministe, et vous faites encore du lien avec l'Assemblée Générale Féministe. C'est nommé comme des triples, quadruples journées de travail, ou des triples ou quadruples engagements militants au sein des syndicats.
4: Moi, c'est de la triche. J'ai la chance d'avoir droit à une décharge syndicale de 4h30 par semaine. Donc de temps de travail, donc déjà moi j'ai beaucoup de chance.
3: Ça fait partie du militantisme féministe, pour moi ça va de soi. Tout est corrélé parce que tout fait partie, le syndicat fait partie de la société, et donc c'est normal.
0: Et du coup, vous avez évoqué des non-mixités au sein des commissions féministes dans les syndicats ou des groupes féministes dans les syndicats. Est-ce qu'il y a une non-mixité qui a été nommée ou discutée au sein de l'intersyndicale féministe ?
4: Non. Et surtout au début, avant qu'on se mette à faire le stage, il y avait des secrétaires départementaux qui venaient, qui étaient des hommes. Et pour le coup, en fait, de fait, finalement, les personnes qui sont dans cette intersyndicale ne sont en général pas des hommes, puisque c'est pas eux qui prennent en charge la question. Du coup, elle n'avait pas été posée, Et il y a une réalité de fait, quoi.
3: Oui, puis on peut constater que dès qu'il faut, faut aborder la problématique de l'injustice liée au genre, les hommes sont beaucoup moins impliqués. De fait, quand même, hein, on le voit bien, même dans les... Moi, je trouve même dans les la manif du 8 mars et tout, on ne voit pas tant de camarades hommes cis porter la chose encore. Même si ça évolue, c'est pas encore ça. Il faut encore bosser.
4: Et du coup, de fait, parfois dans les groupes, enfin ou dans les syndicats, où on se retrouve par corps de métier, en fait, on se retrouve parfois dans des espaces de fait en non mixité parce que c'est des métiers très féminisés et du coup, ça amène aussi, je pense, des questions, les questions du féminisme, en fait, plus facilement dans ces endroits-là. Enfin, voilà.
0: Oui, qu'il y a des sujets féministes qui sont plus simples, que le sujet du féminisme, il est plus simple dans certaines sections syndicales parce que relié plus à un corps de métier dit féminin ou féminisé. Mais du coup, moi, ça me pose la question, tu as évoqué la parité tout à l'heure comme une avancée. Comment ça se passe, la question de la parité, par exemple, quand dans des corps de métier dit féminin ou très féminisé?
3: Alors là, la parité, c'est au niveau de Solidaire, qui fédère plein de syndicats. Donc ça veut dire que le bureau... Il doit quand même être... Ça, c'est un, voilà. Mais après, au niveau des syndicats, il y a beaucoup d'autonomie. Nous, c'est un syndicat quand même qui est autogéré, qui chacun fonctionne. Enfin, chaque syndicat a quand même sa liberté de fonctionnement.
0: Merci. Et du coup, on va continuer un peu pour parler, donner des informations syndicales générales, parce que donc une de vos revendications, par exemple, c'est la grève féministe. Mais... Comment on fait pour faire grève?
4: Eh ben, on va pas travailler.
0: Mais c'est tout. Mais par exemple, ouais. Moi, je travaille un matin, j'ai la flemme d'aller bosser, je peux dire, oh, bon, je fais grève et j'y vais pas.
4: Alors, il faut quand même qu'une organisation syndicale ait posé un jour de grève, que ça soit notifié. C'est quelque chose de légal, en fait, de faire la grève. Et du coup, il faut que ça ait été posé à un moment. Et en général, sur des revendications précises. Et donc c'est pour ça qu'il y a des boîtes qui partent en grève toutes seules, parce que c'est le syndicat de la boîte qui a posé la grève.
0: Ok. Et pour la grève féministe, alors ça se passe comment ?
4: Pour la grève féministe, du 8 mars, il y a toujours un préavis de grève qui est posé nationalement. Du coup là, ça tombe un dimanche, mais il y a quand même des gens qui travaillent le dimanche, donc il y aura quand même un préavis de grève qui sera posé.
0: Et il faut être syndiqué pour faire grève ?
4: Non. Tout le monde peut faire grève. Qu'on soit en apprentissage, en CDD, en CDI, fonctionnaire, on peut faire grève.
0: Et si on est intérimaire?
4: On peut faire grève.
0: Et si jamais on rencontre des problèmes avec les gens qui nous embauchent après avoir fait grève, ou si on a des pressions pour pas aller faire la grève, par exemple, comment on fait?
4: La grève, c'est un droit. Donc, dans sa boîte, on sent que ce droit, il est menacé, on peut faire appel à un syndicat.
5: Pour le coup, n'importe lequel. Mais bien sûr, on va encourager à appeler les syndicats qui sont ici.
1: Et ouais, j'insiste sur ce que tu dis, sur le fait que la grève, c'est un droit, dans le sens où c'est un droit comme le droit au congé payé, au congé maladie, etc. Et par exemple, quand vous faites grève, c'est pas votre rôle de voir s'il y a quelqu'un pour vous remplacer, pour prendre votre place. Je sais que parfois, il y a des patrons quoi qui peuvent mettre la pression sur l'organisation globale. Ah, mais comment on va faire si tu fais grève? Bah ouais, c'est le but. Donc, voilà.
0: Le but, c'est de déstabiliser et de foutre la pression, en fait.
3: Ouais. Par contre, ce qui est quand même compliqué dans le métier du soin pour beaucoup de personnes, c'est veulent pas faire grève parce qu'elles pénalisent les personnes fragiles auxquelles elles s'occupent. Donc souvent, c'est ça qui est difficile. Elles ont l'impression d'abandonner les personnes malades ou handicapés, et du coup c'est encore plus difficile de les amener à faire grève.
0: D'où j'imagine les revendications autour de la grève du travail reproductif. Et du coup, vous voulez un peu aborder ce que ça veut dire et ce que ça signifie pour une personne, par exemple, de faire grève, une grève féministe du travail reproductif, et du coup pas uniquement au sein de son métier, à l'endroit où elle est salariée.
1: Ouais, bien sûr, ça c'est des choses qui existent. Alors j'ai pas d'exemple récent en France là, mais j'ai un exemple en Espagne. Il y avait une grosse grève générale féministe il y a quelques années en Espagne, et vraiment elle était vraiment massive, et il y a plein de femmes qui ont arrêté de travailler, qui ont arrêté aussi bien leur travail salarié que leur travail reproductif. Donc vraiment c'était les hommes qui devaient s'organiser pour garder les enfants et tout ça. Il y avait une journaliste qui parlait de ça, par exemple, et ce jour-là, il y a tellement de femmes qui ont fait grève dans sa boîte que les émissions radio, elles se sont arrêtées toute la journée, parce que il y avait personne pour animer les émissions radio, pour plein de postes techniques, de postes d'organisation, etc. Et voilà, ça a vraiment été suivi à la fois du point de vue salarié et à la fois du point de vue reproductif. Et je pense que aussi quand on parle de la grève féministe, c'est vraiment important de se dire que le travail, c'est pas que le boulot qu'on va faire pour lequel on a un contrat, etc., mais c'est vraiment ce travail de tous les jours, de d'organisation, de faire le ménage, de machin, et qui doit être pensé pour qu'on pense à ce qu'il faut faire collectivement comme travail, quoi, et comment on se partage collectivement les tâches finalement.
4: Peut-être en fait la grève, c'est pas une fin en soi, c'est un moyen de reconnaître tout ce que tu viens de citer, quoi.
5: On l'a pas dit, mais peut-être ça vaut le coup de redire le slogan féministe, si on s'arrête, le monde s'arrête, parce que c'est ce que tu décrivais. Et la grève, c'est pour créer le rapport de force. C'est ce que vient de dire Alizée, c'est pas une fin en soi, c'est le moyen de la lutte. Et c'est en créant le rapport de force qu'on va gagner.
0: Du coup, la grève féministe, c'est un des moyens de lutter et un des leviers féministes, du coup, pour foutre la pression, visibiliser du travail qui est souvent invisible, du coup, des injonctions ou des trucs où ça semblerait normal qu'une personne, elle fasse ça, et puis pas très lourd et pas très chiant à faire, finalement, en arrêtant de le faire, ça montre à quel point, en fait, c'est important et central. Et comme tu disais aussi sur le travail de soins, j'ai l'impression que ce qui ressort aussi, c'est, ça serait quelque chose de naturel, comme une vocation, quelque chose comme ça, et en fait, et comme si le fait que ce soit pas directement productif, genre ça sert pas à fabriquer quelque chose, ça aurait moins de valeur, mais sauf que quand on s'arrête, on s'arrête.
3: J'ai un exemple. La semaine dernière à l'école, il y a eu les animatrices qui ont fait grève à Grenoble. Et dans mon école, il y a eu 4 animatrices qui ont fait grève entre midi et 2. Ça a fermé la cantine en 2 heures de grève. Ça a fermé la cantine. Ça a impacté 90 enfants, donc 90 familles. Donc c'est là qu'on voit que le salaire n'est pas corrélé à l'importance du travail, et qu'elles ont un pouvoir énorme, ces femmes. Donc je me disais même que si elles pouvaient chacune leur tour se relayer, elles pourraient bloquer la cantine pendant une semaine tranquille, quoi. Enfin voilà, je trouve qu'en fait les gens ne se rendent pas compte, les femmes ne se rendent pas compte le pouvoir qu'elles ont de bloquer l'économie. Il est énorme. Et du coup, c'est pas parce que le salaire est faible que le pouvoir n'est pas fort. Et je pense qu'il faut qu'on en prenne vraiment conscience.
4: Et là-dessus, moi, je voulais juste dire de manière pratico-pratique qu'on n'est pas obligé de se mettre en grève toute la journée. On peut faire 1 heure, 2 heures de grève. Et du coup, parfois, le rapport de force, en fait, il se place très bien sur les 2 heures de cantine. Et parfois, c'est plus facile de se mettre en grève 1 heure ou 2 parce que c'est déjà des petits salaires. Et par ailleurs, il existe aussi des caisses de grève sur les jours de grève auxquelles on peut faire appel si on a besoin de soutien financier, quoi.
5: Pour le coup... sur 1 heure, 2 heures, justement, ça dépend de là où on travaille. Dans l'éducation nationale, quand on travaille dans un collège ou dans une école, on peut pas faire grève 1 heure ou 2 heures, on perd forcément sa journée de travail entière. Peu importe combien de temps on doit travailler, ça dépend vraiment de son travail. Du coup, peut-être se renseigner auprès des structures syndicales qui avaient son travail. Et pour les caisses de grève, les syndicats ont des caisses de grève pour les syndiqués là. Et je sais que l'AG féministe a aussi une caisse de grève. Et dans l'éducnat, il y a aussi une caisse de grève à part. C'est les syndicats qui sont pas loin pour la gérer, mais du coup, il y a quand même toujours des caisses de grève si on en a besoin. Et c'est important de le redire. Et je pense qu'écrire à n'importe lequel de nos syndicats pour avoir les infos, faut pas hésiter.
0: Mais pour que la question financière soit le moins possible un frein à s'engager dans la lutte et à participer à des grèves.
5: On sait très bien que si on a un travail,
4: si on est dans un travail précaire, si notre salaire est vraiment bas, en fait, ça change tout de savoir qu'on peut toucher une partie de sa journée de salaire, voire sa journée de salaire pour pouvoir partir. Et surtout, si on décide de partir plusieurs jours, ce qui était par exemple le cas, je pense, pendant le mouvement retraite, on s'est beaucoup posé la question des grèves, des caisses de grève, et qu'on a beaucoup travaillé pour qu'elles soient efficaces et qu'elles permettent aux gens de pas, qu'elles permettent aux gens de partir.
2: Et moi, je voulais juste ajouter que, en fait, on n'est pas obligé d'être salarié pour se syndiquer. On peut se syndiquer si on est au chômage, si on est au RSA, si on est à la AH, si on est précaire, indépendante. En fait, on peut se syndiquer. Et par ailleurs, la question du travail reproductif, par exemple, elle touche pas que les sphères du travail salarié.
1: Et on peut se syndiquer si on est étudiant et étudiante aussi.
0: Comment on fait pour se syndiquer ? Est-ce que par exemple, si je travaille dans un endroit où il n'y a personne d'autre de syndiqué, je peux me syndiquer ?
4: Oui.
0: Et je peux me syndiquer auprès de n'importe quel syndicat ?
4: Bah, il faut qu'il y ait un syndicat qui corresponde à ton champ de syndicalisation, qui corresponde à ton travail ou à ton lieu de travail, selon les organisations. Il y a des syndicats qui sont organisés localement. Du coup, on peut se syndiquer même s'il n'y a personne. Et après, je pense que la camarade a l'air de...
3: Non. Après, on peut être seul syndiqué dans son entreprise et il n'y a pas de problème. Après, ce qui est très important, par contre, c'est de choisir son syndicat en fonction de ses convictions. Et qu'il faut prendre le temps de s'informer, de rencontrer du monde, de lire. Quelquefois aussi, parce qu'on s'entend bien avec une personne qu'on va choisir un syndicat ou un autre, si les idées sont assez proches, parce qu'autour de la table, on a des idées assez proches. Après, on fonctionne pas tout à fait de la même façon. C'est ça qui fait notre différence. Voilà, je pense qu'il y a plein de paramètres pour choisir un syndicat, mais par contre, il faut pas se tromper, il faut prendre le temps de lire et de se renseigner sur ce que porte le syndicat.
1: Et aussi, n'hésitez pas à venir nous rencontrer. On tient des permanences syndicales. Vous pouvez vous renseigner sur les différents sites des syndicats. Mais voilà, si c'est possible de venir se renseigner, venir discuter avec plusieurs syndicats, voir avec qui vous avez les accroches, quoi.
4: J'ai complètement oublié, là, j'y repense à cause des questions de permanence. On n'a pas parlé de la Bourse du Travail de Grenoble, puisque pour le coup, il n'y a que la FSU parmi les syndicats qui sont représentés ici qui y est. Mais c'est un bâtiment essentiel dans la vie syndicale en général, pas que ici, mais partout. Enfin, c'est un droit historique. Les Bourses du Travail à Grenoble, pour le coup, c'est la mairie qui possède le bâtiment et qui nous héberge. Et c'est quand même un lieu où on peut se retrouver, où on a de la place pour faire des formations. Enfin, je pense que c'était important de parler de la Bourse du Travail, même si elle n'est pas toujours extrêmement joyeuse.
0: Et dans des endroits qui sont assez gros et tout, il peut y avoir des représentants syndicaux, mais il n'y a pas besoin de représentants syndicaux pour se syndiquer, par exemple.
4: Non.
0: Dans ce moment-là, à quoi ça sert de se syndiquer si on reste tout seul dans sa boîte syndiquée ?
1: Bah, moi, c'est mon cas, par exemple. Dans ma boîte, je suis la seule personne syndiquée. Mais ça permet déjà de pouvoir parler de ses conditions de travail, de réfléchir à ses conditions de travail, de s'informer sur le droit du travail aussi et de pouvoir réagir en fait quand on est face à des situations qui sont pas normales, soit parce qu'elles respectent pas le droit du travail, soit parce que juste on n'est pas d'accord avec, et puis voilà, on peut avoir des conseils auprès des camarades syndiqués, et puis ça n'empêche pas de quand même aborder le sujet avec des collègues, même s'ils ne sont pas syndiqués, quoi.
0: Est-ce que vous voyez des choses à ajouter ? Hormis, syndiquez-vous.
4: Syndiquez-vous, donc.
2: Peut-être dire le prochain rendez-vous du 8 mars à Grenoble et avec, du coup, une manifestation qui partira à 15h40. À 15h40, parce que si c'est une manière de visibiliser les inégalités salariales, notamment entre hommes et femmes. Et en gros, c'est une manière de dire à 15h40, les femmes arrêtent d'être payées pour travailler. Voilà.
4: Départ de l'hôpital couple-enfant. Et c'est organisé par l'Assemblée Générale Féministe, mais tous nos syndicats et d'autres syndicats seront présents.
0: Du coup, on peut essayer de vous trouver dans la manifestation le 8 mars, si on est intéressé par la grève féministe, le syndicalisme féministe.
1: Oui. Bien sûr.
0: Trop bien. merci beaucoup pour toutes ces réponses et toutes ces informations. C'était très riche et très intéressant.
1: Merci.
4: Merci.
0: Et on va se quitter avec un dernier morceau de musique de Laura Cric qui s'appelle Fin du travail, vie magique. Bonne soirée, au revoir.
4: Merci.
1: Au revoir.

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